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0: 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Bonjour.
1: Bonjour, une candidature qui pourrait rebattre les cartes à gauche, celle d'Olivier Faure. Le premier secrétaire du Parti Socialiste a confirmé hier sa volonté de participer à la primaire de son camp. Il a affirmé avoir une obsession que Marine Le Pen n'arrive pas à l'Élysée. Au large de Plymouth, deux marins bretons, toujours portés disparus après le naufrage du chalutier Maranello, immatriculé à Saint-Brieuc. Le navire a coulé samedi soir après avoir signalé un problème avec son engin de pêche. Sur les 5 hommes à bord, 3 ont pu être secourus et hospitalisés. Du changement, dès demain pour cette rentrée, le prix du gaz va augmenter de 5,6%. Les vêtements de l'ultra fast fashion subiront un malus écologique. Au lycée, les portables seront interdits. La facturation électronique va devenir obligatoire pour les entreprises. Et puis MaPrimeRénov ne financera plus les logements gardant un chauffage au gaz. En Colombie, la principale dissidence des ex-FARC a revendiqué l'enlèvement du soldat de la Légion étrangère française capturé le 6 août dernier alors qu'il était en permission. Le caporal est en vie et en bonne santé selon la guérilla. Au Népal, 4 Français toujours portés et disparus après les violentes inondations survenues mercredi. Ils font partie des 3000 personnes activement en recherché dans la région frontalière. Le bilan ne cesse de s'alourdir. Les autorités locales recensent au moins 797 morts. En Suisse, une personne tuée, 5 autres blessés pendant une fusillade en marge d'une rave party. La victime décédée est une Italienne de 22 ans. L'auteur des tirs n'a pas encore été identifié. La police examine plusieurs pistes de l'acte criminel au règlement de compte sans exclure l'hypothèse terroriste. En mer au large de Chypre, un ferry transportant 267 passagers a complètement coulé dimanche. Le bilan provisoire fait état d'au moins 7 morts et 23 disparus, tandis que 237 personnes ont pu être secourues. Au Moyen-Orient, les États-Unis ont mené ce dimanche de nouvelles frappes en Iran, les premières depuis un mois. En représailles, les gardiens de la Révolution ont frappé une base aérienne en Jordanie. En fin du sport et du football, avec pour la deuxième journée de Ligue 1, Manchester qui a renversé Ipswich 5-2, Chelsea qui a dominé Brighton 4-3, Monaco a battu l'OM 2-0. Et puis en tennis, une énorme surprise, Novak Djokovic qui a été éliminé dès le premier tour d'un tournoi du Grand Chelem. Il a été battu par l'Argentin Mariano Navón en 5-7. Редактор субтитров А.Семкин Корректор А.Егорова.

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Nous sommes le lundi 31 août, 243e jour de l'année. Aujourd'hui, nous fêtons les Aristides et les Rovennes. Réservés, méfiants et prudents, les Aristides ne sont pas très à l'aise dans les rapports humains. Journée mondiale du blog aujourd'hui. Quelques anniversaires, l'acteur Richard Gere, 77 ans. Elle a été élue Miss France 2007. Rachel Legrain-Trapani a 38 ans. C'est elle, Cali Torres, dans la série Grey's Anatomy. Sarah Ramirez a aujourd'hui 51 ans. Et puis enfin, Vincent Delerme, 50 ans. Bon anniversaire à vous aussi, peut-être né un 31 août. L'éphéméride.

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0: Oh là là, mais qu'il est désagréable celui-là! Un vrai ours mal léché. Mais que vient faire l'ours ici? Lui qui est plutôt synonyme d'ours en peluche tout doux. Pourquoi est-il pris pour cible?
2: Ah oui, tiens, pourquoi on dit ça?
0: Remettons les choses au clair. Nous sommes au Moyen-Âge. Maman ours était censée lécher longuement ses petits qui naissaient afin de leur donner forme et de leur permettre de devenir des vrais oursons. Enfin, oui et non. Il est vrai que les oursons naissent incomplets, nus, aveugles, sans dents, et qu'ils dépendent totalement de leur mère. Tout comme un bébé humain. Avec un poids autour de 350 grammes, un ourson n'a pas vraiment la forme d'ourson. Avez-vous vu des bébés pandas? Ils sont pareils. Mais ce n'est bien sûr pas par le léchage qu'il prend forme, c'est avec le temps et la croissance. L'allusion au caractère mal léché provient donc bien d'une croyance et non de la réalité. On avance dans le temps. Au XVIIe siècle, l'image de l'ours mal léché existait déjà pour évoquer un homme au physique ingrat. Un peu plus tard, au XVIIIe siècle, la locution telle que nous la connaissons aujourd'hui, désigne une personne dont l'éducation n'est pas terminée, une personne rustre, peu sociable, voire impolie. Pour la petite histoire, si les Espagnols évoquent plutôt un cochon mal mangé, les Anglais évoquent parfois le fait d'être un gros ours. Enfin bon, voilà, vous savez tout, et vous dormirez moins bête ce soir.
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1: Bonjour à tous, l'horoscope de ce lundi 31 août, on commence avec les béliers. Votre générosité est récompensée par de la reconnaissance et de l'estime. Les taureaux, vos expériences passées vous mènent à de justes conclusions. Gémeaux, aujourd'hui vous aurez l'audace nécessaire pour progresser et faire ce que vous voulez. Les cancers, si des conflits ou des discussions houleuses devaient survenir, essayez de garder votre sang-froid. Les lions, il y a de la nouveauté dans l'air. Vierge, les rendez-vous sont serrés, votre agenda vous fait la misère, mais vous ne vous découragez pas. Les balances, il y a de la place à prendre pour ceux qui font preuve de conscience professionnelle. Les scorpions, le temps qui s'écoule vous pousse à faire un bilan lucide sur votre vie. Les sagittaires, ne vous laissez pas entraver par des détails encore secondaires. Les capricornes, une sensation de décontraction et de bien-être intérieur vous permet de vous ressourcer. Verseau, votre ténacité sera payante si vous jouez plutôt la carte de la créativité. Et puis les poissons, c'est le moment de concrétiser un projet, d'exposer vos idées et de dévoiler vos sentiments.
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1: Bonjour à toutes et à tous, on débute avec du football. L'AS Monaco prend le pouvoir en Ligue 1 après deux journées. Les Monégasques ont battu l'OM 2-0 hier soir en clôture de la deuxième journée de Ligue 1. Brunner a inscrit un doublé pour l'ASM qui s'empare du même coup de la tête de cette Ligue 1 puisqu'elle est le seul club à obtenir deux succès en deux matchs mais aussi à trois buts marqués et zéro encaissé. Le Paris FC, Lille, Lyon, Rennes et Troyes talonnent les Monégasques avec 4 points chacun. Le PSG est 11e avec 2 nuls en autant de rencontres. Toulouse, Nice et Auxerre ferme la marche. Et l'actu foot en ce début de semaine va être largement rythmé par les dernières heures du mercato français. Le marché des transferts referme ses portes demain soir à 20h en ce qui concerne la France, avec un fol espoir qui est en train de gagner l'OL. Pourquoi ne pas faire revenir Karim Benzema, l'attaquant formé à Lyon et Ballon d'Or 2022, a résilié son contrat avec Al Hilal qui l'avait rejoint en début d'année 2026. Le Français n'aura donc disputé que 16 matchs, remportant la King Cup au passage. Il ne souhaiterait pas rester en Arabie Saoudite, mais ne sait pas s'il voudrait revenir à Lyon. Affaire à suivre. En cyclisme, le Tour d'Espagne continue malgré l'abandon de Tadej Pogacar. Samedi, le Slovène sera d'ailleurs opéré de la clavicule dès lundi à Barcelone. Lors de sa première étape avec le maillot rouge sur les épaules, Enric Mas s'est imposé en solitaire à Aitana hier lors de la 9e étape. Il conforte sa place de leader au classement général en devançant Primoz Roglic d'une minute 18. Le premier français, Clément Berthet, est 10e. Aujourd'hui, c'est journée de repos pour les coureurs. En basket, les Bleus se sont imposés dans la douleur hier soir en Suède lors du match de qualification au Mondial 2027. Succès 84-69, les partenaires de Victor Wembanyama ont quasiment assuré leur qualif pour la Coupe du Monde. Et puis Novak Djokovic, éliminé dès le premier tour de l'US Open de tennis, défaite en 5-7 face à Mariano Navone. C'est la première fois que Djoko sort du top 10 mondial depuis 2018. Très belle journée de sport.
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0: Vos offres d'emploi avec France Travail, antenne de Terrasson-Lavilledieu. Offre 212 LGDB, la résidence Les 4 Saisons située à Terrasson recherche une ou un aide-soignant. Un mois d'expérience ainsi qu'un bac ou équivalent aide-soignant sont nécessaires. Le contrat proposé est un CDD de 6 mois de 35 heures par semaine. Offre 212 MZPZ, la résidence Les 4 Saisons située à Terrasson recherche également une ou un agent de service hospitalier. Les débutants sont acceptés, le contrat proposé est un CDD de 3 mois de 35 heures par semaine. Offre 212 MGDH, le restaurant du manoir situé à Rouffignac-Saint-Cernin-de-Réillac recherche une ou un serveur. Un an d'expérience est souhaité, le contrat proposé est un CDD de 2 mois de 35 heures par semaine. Offre 212 MFXF, le manoir des Cèdres situé à Rouffignac-Saint-Cernin-de-Réillac recherche un valet ou une femme de chambre. Les débutants sont acceptés, une expérience serait un plus. Le contrat proposé est un CDD de 2 mois de 25 heures par semaine. Toutes ces offres et le clic agenda sont disponibles sur francetravail.fr et cristalfm.org. 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
1: Donc là, vous avez la petite ouverture.
2: C'est le passage des quatre gamins. Quand ils sont descendus dans la grotte en 1940, ils ont découvert ce trou principalement grâce au chien, qui est celui de Marcel Ravida. C'est le plus âgé des quatre, 17 ans.
1: Pas mal parce que, par exemple, le cheval qui est là, on a vraiment la sensation qu'il est au galop, quoi.
3: Oui.
1: Alors, éclairé au flambeau, en plus...
2: Ça doit le faire avancer un peu plus. Hein. Il a les jambes à l'horizontale, recourbées à l'arrière. Hein. Il se prend même une flèche. On voit une espèce de flèche, là, avec une pointe au bout.
1: Alors, on a des animaux en très grande quantité, c'est vrai, parce qu'on monte à 600 animaux dans la grotte de Lascaux. Et ça explique plein de choses. Hein. Plusieurs artistes, plusieurs groupes, plusieurs générations. Hein. C'est pas le même qui a pu faire tout ça.
4: Un autre cheval derrière en rouge. Et lui, il y a une croix au pied du cheval.
1: Donc on pense presque à la signature du peintre aussi.
2: En fonction de la position.
1: On peut l'évoquer, les préhistoriens ne sont pas trop fans de ce terme, mais parce que pour eux c'est des signes. Alors soit source d'écriture, de langage ou de communication entre le passage des groupes. Quand il y avait un groupe qui arrivait, la grotte, il n'y avait plus personne, ils disaient mais on voit ces croix là, on sait que c'est nos prédécesseurs qui avaient laissé ces emblèmes là ou ces symboles quoi. Ils sont quand même nombreux, il y en a 400. Alors sur les 400, il y a 40 rectangles, il y a une trentaine de croix, une vingtaine de points. Les points, ça peut être tellement de choses. Je suis passé là, j'ai fait un point. 4 points, 4 artistes. 4 points noirs, 4 taureaux noirs. Ouais, c'est tellement divers.
5: Après, on fait des visites comptées pour les enfants. On a des visites prestige aussi. Ça, c'est le soir, qui se déroule comme ça toute la saison. Et là, c'est au flambeau dans la grotte, dans le noir, 2 heures. C'est un peu plus développé. Et on accompagne les visiteurs jusqu'à la fin. On fait aussi des ateliers sur l'alimentation. Parfois, on installe au milieu de la faille une table avec les principaux aliments que pouvaient avoir les humains et qu'est-ce qu'ils pouvaient cueillir et leur méthode de cuisson avec le feu. On développe comme ça plusieurs choses.

0: 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Bonjour.
1: Bonjour, c'est jour de reprise aujourd'hui pour les professeurs qui reprennent le chemin de leurs écoles ou bien encore collèges avec une nouveauté à faire appliquer au lycée cette année, l'interdiction du portable. Le président Emmanuel Macron sera d'ailleurs demain en Lozère pour constater la mise en œuvre de cette nouvelle mesure. Et puis demain, il y aura du changement. Pour le 1er septembre, le prix du gaz va augmenter de 5,6%. Les vêtements de l'ultra fast fashion subiront un malus écologique. La facturation électronique va devenir obligatoire pour les entreprises. MaPrimeRénov ne financera plus les logements avec un chauffage au gaz. Et puis, une nouvelle prime arrive pour l'achat d'un véhicule électrique. Sébastien Lecornu réunit, lui, son gouvernement ce lundi pour un séminaire sous haute tension aux Invalides. Au menu, la préparation du budget 2027 qualifié de mission impossible. Entre croissance en berne, flambée de la dette et nouvelles dépenses pour soutenir les agriculteurs, le Premier ministre envisage de nouvelles coupes dans les dépenses. À gauche, une candidature qui pourrait rebattre les cartes, celle d'Olivier Faure. Le premier secrétaire du Parti Socialiste a confirmé hier sa volonté de participer à la primaire de son camp. Il a affirmé avoir une obsession que Marine Le Pen n'arrive pas à l'Élysée. Au large de Plymouth en Angleterre, deux marins bretons, toujours portés disparus après le naufrage du chalutier Maranello, immatriculé à Saint-Brieuc. Le navire a coulé à samedi soir et sur les cinq hommes à bord, trois ont pu être secourus et hospitalisés. Au Népal, quatre Français toujours portés disparus après les violentes inondations survenues mercredi. Ils font partie des désormais 4247 personnes activement recherchées. Dans la région frontalière, le bilan s'alourdit encore. Les autorités locales font désormais état d'au moins 903 morts. En mer au large de Chypre, un ferry qui transportait 267 passagers a complètement coulé hier. Le bilan provisoire fait état d'au moins 7 morts et 23 disparus, tandis que 237 personnes ont pu être secourues. Au Moyen-Orient, les États-Unis ont mené ce dimanche de nouvelles frappes en Iran, les premières depuis un mois. En représailles, les gardiens de la Révolution ont frappé une base aérienne en Jordanie. Conséquence, les prix du pétrole repartent encore à la hausse ce matin. Enfin, on termine avec du sport et du football. Les Monaco qui a battu l'OM 2-0, un dimanche marqué également par les victoires de Rennes et du Paris FC pour la deuxième journée de Ligue 1.

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1: Tragique, hein, date dans l'histoire. 31 août 1997, la mort tragique de Diana. Dans la nuit du 31 août 97, apparaît une voiture sans castre dans un pilier du tunnel de l'Alma au terme d'une course-poursuite avec des paparazzi. Le chauffeur et l'un des passagers sont tués. La passagère décédera quelques heures plus tard à l'hôpital de la Salpêtrière. On va vite découvrir qu'il s'agit de la princesse de Galles, Diana Spencer, 36 ans, divorcée du prince Charles en août 96 et mère des princes William et Harry. Le passager est son amant anglo-égyptien Dodi Al-Fayed, fils du richissime propriétaire du magasin Harrods de Londres. Dans le monde entier, l'émotion est à la mesure de l'affection portée à la princesse des cœurs. Seule notre discordante, la reine Elisabeth II, murée dans son château de Balmoral, tarde à exprimer sa compassion. Les funérailles sont un grand moment d'émotion cathodique avec 3 milliards d'êtres humains de par le monde qui allument leur poste pour la cérémonie du 6 septembre 97 à l'abbaye de Westminster.
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1: Bonjour à tous, l'horoscope de ce lundi 31 août, on commence avec les béliers. Votre générosité est récompensée par de la reconnaissance et de l'estime. Les taureaux, vos expériences passées vous mènent à de justes conclusions. Gémeaux, aujourd'hui vous aurez l'audace nécessaire pour progresser et faire ce que vous voulez. Les cancers, si des conflits ou des discussions houleuses devaient survenir, essayez de garder votre sang-froid. Les lions, il y a de la nouveauté dans l'air. Vierge, les rendez-vous sont serrés, votre agenda vous fait la misère, mais vous ne vous découragez pas. Les balances, il y a de la place à prendre pour ceux qui font preuve de conscience professionnelle. Les scorpions, le temps qui s'écoule vous pousse à faire un bilan lucide sur votre vie. Les sagittaires, ne vous laissez pas entraver par des détails encore secondaires. Les capricornes, une sensation de décontraction et de bien-être intérieur vous permet de vous ressourcer. Verseau, votre ténacité sera payante si vous jouez plutôt la carte de la créativité. Et puis les poissons, c'est le moment de concrétiser un projet, d'exposer vos idées et de dévoiler vos sentiments.
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1: Bonjour à toutes et à tous. L'info locale de proximité en terrassonnée de ce lundi 31 août 2026. Les trains circulent à nouveau depuis ce matin entre Périgueux et Brive et donc par Terrasson. La ligne de TER était fermée depuis début juillet pour évacuer un rocher de 220 tonnes qui menaçait de tomber sur les voies près de Thenon. Sur l'agenda cette semaine du rugby avec un match de préparation pour l'USV Le Lardin qui recevra vendredi à 20h30 l'URCA Saint-Thierrier. Le week-end du 5 septembre sera surtout consacré aux fêtes des associations à Terrasson samedi toute la journée au Parc de l'Avergne et au Lardin dimanche 6 septembre sous la Halle. À Cublac samedi c'est une journée d'inscription au foyer rural des jeunes de 9h30 à 13h. Quelques résultats sportifs du week-end. En rugby Pro D2, Brive s'est imposé vendredi face à Valence Romand, 23-21. Au challenge derby de la Vézère samedi à Terrasson, le rugby cause Vézère a emporté la première édition après deux victoires face à l'USCT, 12-5, et face à Montignac, 12-5 également. L'USCT s'est imposé face à Montignac, 14-7. Le club de rugby de Terrasson a innové cette année avec ce match amical et ses deux invités. Écoutons Benoît Pincivy, président de l'USCT.
2: Ça fait longtemps qu'on avait envie de cet événement-là. Moi, j'ai eu la chance de voyager dans le monde du rugby et j'ai assisté à des Oxford-Cambridge. Donc, ça a marqué ma jeunesse. Et je me dis, tiens, pourquoi pas, à terme, on a la Vézère qui passe. Il y a 8 clubs sur la Vézère de Trégnac au Bugue. Pourquoi pas faire quelque chose qui nous permette de faire vivre le territoire et le rugby en début de saison, d'apporter une solution de match amical aussi aux équipes. Et bon, quand on commence un projet, il faut toujours commencer de manière petite pour être sûr de pouvoir le gérer. Donc on a invité nos amis Larchois et Montignacois à nous rejoindre pour ce premier rendez-vous. Et oui, ça fait un petit derby, un vrai challenge, c'est un challenge amical, mais c'est un vrai challenge. Il y aura un vainqueur, il y aura des hommes du match qui seront élus.
3: Et l'année prochaine, ça se passera chez eux, bien sûr.
2: C'est ce qu'on souhaite leur proposer, en tout cas, que s'ils le souhaitent, on peut faire une rotation et que ça profite à tout le monde, en fait, c'est le but que, encore une fois, nous on a toujours dit, on ne souhaite pas aspirer tout le rugby du territoire à nous. Nous, on souhaite que tout le monde vive, qu'on souhaite qu'on ait des derbies et qu'on est ravis que tous les autres clubs vivent leur vie et grandissent s'ils le peuvent.
3: Assemblée générale fructueuse, on voit que le club a de bonnes bases financières notamment et que les projets sont toujours nombreux.
2: Oui, on continue le plan, hein, c'est-à-dire qu'on avait une première étape du projet avec David Dumas et Benoît Bijat qui sont aujourd'hui à la tête de l'association des 120 ans mais qui étaient au début de ce projet avec moi. C'est toujours l'objectif est le même, que ce club est une structure solide, pérenne, qui soit utile à ses membres, à sa ville, à son territoire, via le rugby. Ça reste le même projet. Et chaque année, on avance pierre par pierre, projet par projet, étape par étape, en essayant d'être un peu meilleur chaque année, un peu sur toutes les parties, que ce soit en effet la santé financière, que ce soit la structure sportive et technique, que ce soit la manière dont on est organisé, la manière dont on vit ensemble, la manière dont on mène des actions sur tous les aspects. Et je dirais que oui, on avance quoi, chaque année.
3: Il manque peut-être au tableau une légère progression sportive.
2: Oui, mais encore que, en fait, si on regarde les résultats de toutes les catégories, la courbe est l'augmentation. Et même sur l'équipe Fagnon, en effet, qui s'est maintenue à l'arrache depuis 4 ans, en vrai, la R1 s'étant réduite en termes de club, on est passé de la 110e place en gros en 2020 au top 30 de la région cette année. Donc en fait, on a gagné 80 places. Donc même si, j'allais dire, de l'extérieur, on se dit, oh, ils sont juste maintenus encore à l'arrache. Mais en vrai, non, on a progressé. Parce que la R1 aujourd'hui, c'est 4 poules de 10 quand c'était plus de 50 clubs il y a quelques années. Donc, non, on progresse. Maintenant, c'est sûr qu'on progresse sur cette partie-là moins vite qu'ailleurs. Parce que ça prend plus de temps aussi. Il faut trouver les bonnes personnes. Il faut être attractif. Donc, ça prend du temps. Mais là, je pense qu'on a les moyens cette année de franchir un palier. Alors, on n'ira pas peut-être jouer le top 3 cette année. Mais en tout cas, de construire une base sereine pour les années d'après, peut-être vivre des choses encore plus belles. Oui, grâce à l'arrivée de Cédric Leite et de quelques joueurs d'expérience qui vont nous aider à grandir. Et puis de la montée de jeunes. C'est notamment la première année qu'on a non seulement autant de juniors qui montent, alors c'était déjà le cas les 2-3 années précédentes, mais cette année on a des joueurs qui cette fois postulent pour jouer en équipe première. Donc voilà, ce mélange des deux, le niveau moyen qui augmente, des joueurs en plus d'expérience, un staff qui progresse, ça va forcément amener des progrès.
1: C'était Benoît Passivi, président du club de rugby de Terrasson. Football, Coupe de la Dordogne, la Bachellerie s'est inclinée vendredi chez Persac du Bost 7-2. En foot, Cause Périgord ne jouait pas hier dimanche suite au forfait de l'US Laurentaise. En Coupe de France, deuxième tour, Condat FC qui évolue en D3 s'est incliné 3-0 face à Limeuil, une équipe de départemental 1. Kublak a été battu 3-1 face à Limoges Alouette. Tenon Limeral a emporté face à la JSE 1-0. Et Terrasson s'est incliné 4-3 face à Neuvik, une équipe de même niveau de départemental 2. Demain mardi 1er septembre, c'est la journée d'intégration sportive et culturelle au lycée Saint-Exupéry de Terrasson pour tous les élèves de seconde. Et demain, c'est la reprise de la section Je m'amuse de l'Amicale laïque de Terrasson. C'est à 13h30 à la Maison du Temps Libre, place Yvan Delbosse. Voilà, fin de cette édition. Merci de l'avoir suivi.

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0: 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Bonjour.
1: Bonjour, ils reprennent le chemin de l'école ce lundi, les professeurs, avec une nouveauté à faire appliquer au lycée, l'interdiction du portable. Une rentrée perturbée dans certaines académies par les conséquences de la cyberattaque survenue cet été. Plusieurs outils numériques, dont les accès aux messageries et aux applications professionnelles, sont toujours coupés partiellement ou totalement indisponibles. La rentrée aussi pour Sébastien Lecornu, qui réunit son gouvernement ce lundi pour un séminaire sous haute tension aux Invalides. Au menu, la préparation du budget 2027, qualifié de mission impossible. Entre croissance en berne et flambée de la dette, le Premier ministre envisage de nouvelles coupes dans les dépenses. Le choc près d'Arras, dans le Pas-de-Calais, ce lundi matin. Un adolescent est mort hier soir percuté par un train. Une enquête est en cours pour déterminer si la signalisation et les barrières automatiques ont bien fonctionné. Du changement dès demain, pour le 1er septembre, le prix du gaz va augmenter de 5,6%. Les vêtements de l'ultra fast fashion vont subir un malus écologique. La facturation électronique va devenir obligatoire pour les entreprises. MaPrimeRénov ne financera plus les logements avec un chauffage au gaz et de nouvelles primes arrivent pour l'achat d'un véhicule électrique. En politique, Olivier Faure, le premier secrétaire du Parti Socialiste, a confirmé hier sa volonté de participer à la primaire de son camp. Il a affirmé avoir une obsession que Marine Le Pen n'arrive pas à l'Élysée. Au large de Plymouth, en Angleterre, deux marins bretons toujours portés disparus après le naufrage du chalutier Maranello, immatriculé à Saint-Brieuc. Le navire a coulé samedi soir et sur les cinq hommes à bord, trois ont pu être secourus et hospitalisés. Au Népal, quatre Français toujours portés disparus après les violentes inondations survenues mercredi. Ils font partie des désormais 4247 personnes activement recherchées dans la région frontalière. Le bilan s'alourdit encore. Les autorités font état d'au moins 903 morts. Au Moyen-Orient, les États-Unis ont mené ce dimanche de nouvelles frappes en Iran, les premières depuis un mois. En représailles, les gardiens de la Révolution ont frappé une base aérienne en Jordanie. Conséquence, les prix du pétrole repartent encore à la hausse ce matin. En football, Monaco a battu l'OM 2-0. Un dimanche marqué également par les victoires de Rennes et du Paris FC en deuxième journée de Ligue 1. Et puis surprise en tennis avec Novak Djokovic qui a été éliminé dès le premier tour d'un tournoi du Grand Chelem battu par l'Argentin Mariano Navone en 5-7.

0: 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Bonjour.
1: Bonjour, ils reprennent le chemin de l'école ce lundi, les professeurs, avec une nouveauté à faire appliquer au lycée, l'interdiction du portable. Une rentrée perturbée dans certaines académies par les conséquences de la cyberattaque survenue cet été. Plusieurs outils numériques, dont les accès aux messageries et aux applications professionnelles, sont toujours coupés partiellement ou totalement indisponibles. La rentrée aussi pour Sébastien Lecornu, qui réunit son gouvernement ce lundi pour un séminaire sous haute tension aux Invalides. Au menu, la préparation du budget 2027, qualifié de mission impossible. Entre croissance en berne et flambée de la dette, le Premier ministre envisage de nouvelles coupes dans les dépenses. Le choc près d'Arras, dans le Pas-de-Calais, ce lundi matin. Un adolescent est mort hier soir, percuté par un train. Une enquête est en cours pour déterminer si la signalisation et les barrières automatiques ont bien fonctionné. Du changement dès demain, pour le 1er septembre, le prix du gaz va augmenter de 5,6%. Les vêtements de l'ultra fast fashion vont subir un malus écologique. La facturation électronique va devenir obligatoire pour les entreprises. MaPrimeRénov ne financera plus les logements avec un chauffage au gaz et de nouvelles primes arrivent pour l'achat d'un véhicule électrique. En politique, Olivier Faure, le premier secrétaire du Parti Socialiste, a confirmé hier sa volonté de participer à la primaire de son camp. Il a affirmé avoir une obsession, que Marine Le Pen n'arrive pas à l'Élysée. Au large de Plymouth, en Angleterre, deux marins bretons toujours portés disparus après le naufrage du chalutier Maranello, immatriculé à Saint-Brieuc. Le navire a coulé samedi soir et sur les cinq hommes à bord, trois ont pu être secourus et hospitalisés. Au Népal, quatre Français toujours portés disparus après les violentes inondations survenues mercredi. Ils font partie des désormais 4247 personnes activement recherchées dans la région frontalière. Le bilan s'alourdit encore. Les autorités font état d'au moins 903 morts. Au Moyen-Orient, les États-Unis ont mené ce dimanche de nouvelles frappes en Iran, les premières depuis un mois. En représailles, les gardiens de la Révolution ont frappé une base aérienne en Jordanie. Conséquence, les prix du pétrole repartent encore à la hausse ce matin. En football, Monaco a battu l'OM 2-0. Un dimanche marqué également par les victoires de Rennes et du Paris FC en deuxième journée de Ligue 1. Et puis surprise en tennis avec Novak Djokovic qui a été éliminé dès le premier tour d'un tournoi du Grand Chelem battu par l'Argentin Mariano Navone en 5-7.

0: 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Bonjour.
1: Bonjour, ils reprennent le chemin de l'école ce lundi, les professeurs, avec une nouveauté à faire appliquer au lycée, l'interdiction du portable. Une rentrée perturbée dans certaines académies par les conséquences de la cyberattaque survenue cet été. Plusieurs outils numériques, dont les accès aux messageries et aux applications professionnelles, sont toujours coupés partiellement ou totalement indisponibles. La rentrée aussi pour Sébastien Lecornu, qui réunit son gouvernement ce lundi pour un séminaire sous haute tension aux Invalides. Au menu, la préparation du budget 2027, qualifié de mission impossible. Entre croissance en berne et flambée de la dette, le Premier ministre envisage de nouvelles coupes dans les dépenses. Le choc près d'Arras, dans le Pas-de-Calais, ce lundi matin. Un adolescent est mort hier soir percuté par un train. Une enquête est en cours pour déterminer si la signalisation et les barrières automatiques ont bien fonctionné. Du changement dès demain, pour le 1er septembre, le prix du gaz va augmenter de 5,6%. Les vêtements de l'ultra fast fashion vont subir un malus écologique. La facturation électronique va devenir obligatoire pour les entreprises. MaPrimeRénov ne financera plus les logements avec un chauffage au gaz et de nouvelles primes arrivent pour l'achat d'un véhicule électrique. En politique, Olivier Faure, le premier secrétaire du Parti Socialiste, a confirmé hier sa volonté de participer à la primaire de son camp. Il a affirmé avoir une obsession que Marine Le Pen n'arrive pas à l'Élysée. Au large de Plymouth, en Angleterre, deux marins bretons toujours portés disparus après le naufrage du chalutier Maranello, immatriculé à Saint-Brieuc. Le navire a coulé samedi soir et sur les cinq hommes à bord, trois ont pu être secourus et hospitalisés. Au Népal, quatre Français toujours portés disparus après les violentes inondations survenues mercredi. Ils font partie des désormais 4247 personnes activement recherchées dans la région frontalière. Le bilan s'alourdit encore. Les autorités font état d'au moins 903 morts. Au Moyen-Orient, les États-Unis ont mené ce dimanche de nouvelles frappes en Iran, les premières depuis un mois. En représailles, les gardiens de la Révolution ont frappé une base aérienne en Jordanie. Conséquence, les prix du pétrole repartent encore à la hausse ce matin. En football, Monaco a battu l'OM 2-0. Un dimanche marqué également par les victoires de Rennes et du Paris FC en deuxième journée de Ligue 1. Et puis surprise en tennis avec Novak Djokovic qui a été éliminé dès le premier tour d'un tournoi du Grand Chelem battu par l'Argentin Mariano Navone en 5-7.

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0: L'USC Terrasson, le club de rugby, a tenu son assemblée générale vendredi dernier. Bilan, perspective 2026-2027. Pour en savoir plus, Xavier Munoz pour une nouvelle édition de TerraZoom sur Cristal FM s'est entretenu avec le président du club, Benoît Pansivi.
1: Benoît, cette assemblée générale, rien de particulier au niveau administratif. Chaque assemblée générale, on fait un petit bilan de la saison précédente. Alors, globalement, comment ça s'est passé cette saison 2025-2026?
2: Elle s'est bien placée. Je dirais que le club a continué à progresser sur beaucoup d'aspects. C'est un club qui est de plus en plus sain financièrement. C'est un club qui est de mieux en mieux structuré. Chaque année, on progresse dans notre structure sportive aussi, avec des nouvelles compétences qui nous rejoignent, tout en gardant les anciennes. Et puis, un club qui continue à progresser en effectif et dans son ancrage sur le territoire. Aujourd'hui, l'USC Terrasson, c'est le cinquième club du département en termes d'effectifs. Et il faut maintenant que les résultats soient un peu plus en accord avec ce statut-là. Et toujours notre ambition de s'inscrire dans le territoire comme une association qui compte, qui est utile et qui rend, qui offre des opportunités à ses membres.
1: Cette année, elle est un petit peu particulière, hein, parce que déjà toutes les catégories sont pourvues, qu'elles soient garçons ou filles. Ce club s'est féminisé assez rapidement. Est-ce que c'est une forme de surprise ?
2: Non, en fait, le club fête ses 120 ans et c'est la première fois dans l'histoire que le club a présenté des équipes dans toutes les catégories, filles et garçons, en autonomie. Et il faut bien se rendre compte de l'exploit que ça représente. Aujourd'hui, c'est très rare dans le monde du rugby, en particulier à notre niveau, mais c'est vrai au niveau supérieur aussi, d'avoir cette capacité-là, mobiliser toutes les catégories des U6 au rugby loisir. Et effectivement, pour répondre à votre question sur les filles, c'était une opportunité au départ qui s'est présentée en 2020. Et puis, on l'a évidemment embrassée très vite. Un exemple, la section au collège rugby qu'on a ouverte cette année. Nous avions 3 filles l'an dernier, nous en aurons 12. Les cadettes étaient une grosse dizaine, elles seront une grosse vingtaine cette année. Donc oui, il y a un appétit chez les filles pour ce sport. Et puis un appétit aussi pour le club, parce que nous, on traite les filles exactement comme les garçons. Un membre est un membre, qu'il soit fille ou garçon. Je pense qu'elles se sentent bien traitées aussi chez nous.
1: Elles ont eu de très très bons résultats, hein, sportivement parlant, déjà, puisqu'elles ont ramené quand même un trophée à la maison. Un peu plus difficile du côté des équipes Fagnon, mais quand même, on peut noter que c'est la quatrième année consécutive où le club reste en Régional 1, et on sait que la Régional 1, chaque année, elle monte de niveau à chaque fois, donc c'est toujours plus difficile de se maintenir.
2: Oui, c'est ça, il y a toujours deux manières de le voir. En effet, ça fait 4 ans qu'on se maintient un peu à l'arraché, mais la R1 est chaque année un peu plus dure, puisque le nombre d'équipes s'est réduit en Nouvelle-Aquitaine. Donc en fait, si on regarde notre évolution depuis 2020, le club est passé en gros de la 110-115e place au top 30. Donc c'est 80 places de gagner, donc c'est une vraie évolution en 6 ans, c'est comme si on gagnait une quinzaine de places par an, donc une évolution continue. Maintenant, voilà, il faut qu'on franchisse un palier pour être plus serein et puis pouvoir à terme aller voir plus haut.
1: Pour cela, bien sûr, il faut structurer le club, hein. C'est pas encore fini, ça reste un petit peu fragile, mais vous pouvez vous appuyer sur quand même beaucoup de bénévoles, ce qui est rare.
2: Oui, on a 70 bénévoles au club si on compte les éducateurs et puis tous les dirigeants, tous ceux qui aident aux festivités, tout ça. C'est en effet rare, c'est une vraie chance, c'est la solidité principale du club aujourd'hui. Le club commence à être un peu plus attractif aussi vis-à-vis de l'extérieur, c'est pour ça qu'on a réussi à faire venir Cédric Leite cette année comme directeur sportif, qui va nous faire franchir un palier, j'en suis sûr, mais aussi des gens comme David Mirand qui rejoint la structure du club sur la partie formation pour nous aider sur les cadets, les juniors et les cadettes. Je dirais que le club est de plus en plus attractif, il fête ses 120 ans cette année et c'est l'occasion parfaite de franchir un gros palier.
1: Le palier aussi, c'est important aussi de former les coachs. Ils se forment de mieux en mieux et de plus en plus.
2: Oui, ils se forment et pour ça, il y a deux manières de faire. Il y a les formations classiques, mais il y a aussi être en contact d'autres personnes qui amènent leur expérience et leurs compétences, leur vécu, et c'est le cas. Nous, on essaie de trouver un équilibre entre entretenir l'identité du club, donc via les gens qui ont grandi dans ce club et qui le font évoluer depuis des années, mais en même temps, le besoin de s'ouvrir pour grandir à d'autres personnes sans perdre cette identité.
1: L'objectif pour cette saison, c'est bien sûr d'évoluer sportivement parlant. Il y a eu des recrutements, j'ai cru voir sur les réseaux, pas mal de recrutements.
2: Oui, on est assez content de notre recrutement. Il y a peut-être un ou deux postes qu'on aurait aimé couvrir, qu'on n'a pas couvert, mais en tout cas, on s'est s'est renforcé, ça c'est sûr. On s'est renforcé de deux manières, via l'apport extérieur en effet de quelques joueurs qui nous manquaient à des postes clés d'expérience, que ce soit Mathieu Lacoste, Lucas Lacombe ou d'autres, David Miran aussi au centre, mais aussi le fait que ben, voilà, notre formation commence à porter ses fruits. Nous avons une dizaine de juniors qui montent cette année, dont pour la première fois certains qui peuvent vraiment postuler en équipe première, et il y en aura de plus en plus. Si on regarde les effectifs derrière, ça va être tous les ans à peu près entre 5 et 10 joueurs qui vont monter. Donc ça veut dire que le niveau moyen aussi augmente, avec des joueurs qui sont fidèles au club et tatoués club, donc qui ont envie de venir s'entraîner, portés par une structure meilleure en termes d'encadrement sportif et technique. C'est des progrès chaque année et ça va payer, c'est sûr.
1: D'où l'importance aussi d'avoir et d'étoffer toujours cette école de rugby.
2: Ah oui, ça a été depuis le départ. Hein. Dès 2020, on a embauché Théo Chamboulif pour travailler notre relation à tout le système scolaire local. Ça fait 6 ans maintenant, c'est structurellement ancré dans notre travail. Nous avons 3 salariés au club, c'est rare, dédiés à 90% à cette formation. Donc oui, ça sera le cœur du réacteur des prochaines années, ça c'est sûr.
1: Cette année, 2026-2027, c'est les 120 ans du club et bien sûr, vous préparez quelques festivités dans quelques temps.
2: Oui, et comme on fait beaucoup de choses, on a fait le choix d'avoir une structure, j'allais dire, parallèle à notre activité. Donc, l'association des 120 ans du club, avec David Dumas et Benoît Bijat, qui ont été présidents du club et qui sont à la tête de cette association, pour travailler pas seulement sur cet événement de début juillet 2027, qui sera, j'allais dire, le point d'orgue de l'année, mais aussi plein d'événements au fil de la saison, que ce soit, j'allais dire, sportif, culturel, pour que, ben voilà, on rassemble aussi à la fois pour une fête populaire, mais en même temps que peut-être attirer d'autres personnes dans notre projet.
1: Qu'est-ce qu'on peut vous souhaiter pour cette saison 2026-2027 qui arrive ?
2: Bah, continuer à avancer, à travailler. Et puis voilà, nous on avance de manière très humble, c'est très compliqué, on teste des choses, on rate des choses. Mais je crois qu'on avance quand même collectivement. Et aujourd'hui, là, je dirais que la plus grande réussite du club, c'est qu'on est 300. Et que tout le monde a compris quel était l'intérêt général. Et que chacun avec ce qu'il est, chacun avec sa personnalité, il avance dans cette trajectoire commune. Et ça, c'est une vraie force. Et cette force-là, elle va donner, à un moment donné, des résultats sportifs. Et évidemment, ce qu'on peut souhaiter, c'est que l'équipe première grandisse, que toutes nos équipes aient un peu meilleurs résultats. Et puis surtout, parce que c'est pour ça qu'on s'engage, qu'on passe des bons moments conviviaux et sympas, et que ça soit utile à la ville. Voilà.

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0: 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Bonjour.
1: Bonjour à tous. La fin des vacances pour 850 000 enseignants qui ont repris le chemin de leur salle de classe avant d'accueillir demain les enfants. Une rentrée perturbée dans certaines académies par les conséquences de la cyberattaque survenue cet été. Plusieurs outils numériques, dont les accès aux messageries et aux applications professionnelles, sont toujours coupés partiellement ou totalement indisponibles. Et c'est dans ce contexte de rentrée que l'on apprend ce matin du parquet de Paris que plus de 200 enquêtes pénales sont en cours pour des soupçons de violence, dont des violences sexuelles, dans le scolaire et le périscolaire à Paris. La rentrée aussi pour Sébastien Lecornu qui réunit son gouvernement aujourd'hui pour un séminaire sous haute tension aux Invalides. Au menu, la préparation du budget 2027 qualifié de mission impossible. Entre croissance en berne et flambée de la dette, l'objectif est de trouver de nouvelles marges de manœuvre et donc de nouvelles recettes. Économie toujours, la France et la Suède renforcent leurs liens en termes de défense. Emmanuel Macron et le Premier ministre suédois doivent officialiser aujourd'hui à Stockholm une commande de frégates françaises pour un montant de 4,3 milliards d'euros. Ce drame près d'Arras, un adolescent de 14 ans est mort hier soir percuté par un train à un passage à niveau. Une enquête est en cours pour déterminer si la signalisation et les barrières automatiques ont bien fonctionné. Une semaine après la violente tornade qui a touché le village de Pomas dans l'Aude, 36 personnes ont pu réintégrer leur maison. Il reste donc une vingtaine d'habitants relogés à Carcassonne. Le bilan provisoire de la crue dévastatrice de mercredi au Népal, il est passé à 919 morts et près de 4800 disparus, dont au moins 4 Français. Les États-Unis ont frappé hier 2 lanceurs iraniens sur l'île de Larak dans le détroit d'Ormuz. Ce sont les premières frappes américaines en Iran depuis un mois. Téhéran a immédiatement riposté contre des cibles américaines en Jordanie. La Fondation du patrimoine a dévoilé ce matin la liste des 100 nouveaux sites choisis pour le loto du patrimoine 2026. Le dispositif, pour rappel, a pour but d'aider à la restauration des sites patrimoniaux français.

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1: Bonjour à toutes et à tous. L'info locale de proximité en terrassonnée de ce lundi 31 août 2026. Les trains circulent à nouveau depuis ce matin entre Périgueux et Brive et donc par Terrasson. La ligne de TER était fermée depuis début juillet pour évacuer un rocher de 220 tonnes qui menaçait de tomber sur les voies près de Thenon. Sur l'agenda cette semaine du rugby avec un match de préparation pour l'USV Le Lardin qui recevra vendredi à 20h30 l'URCA Saint-Thierrier. Le week-end du 5 septembre sera surtout consacré aux fêtes des associations à Terrasson samedi toute la journée au Parc de l'Avergne et au Lardin dimanche 6 septembre sous la Halle. À Cublac samedi c'est une journée d'inscription au foyer rural des jeunes de 9h30 à 13h. Quelques résultats sportifs du week-end. En rugby Pro D2, Brive s'est imposé vendredi face à Valence Romand, 23-21. Au challenge derby de la Vézère samedi à Terrasson, le rugby cause Vézère a emporté la première édition après deux victoires face à l'USCT, 12-5, et face à Montignac, 12-5 également. L'USCT s'est imposé face à Montignac, 14-7. Le club de rugby de Terrasson a innové cette année avec ce match amical et ses deux invités. Écoutons Benoît Pincivy, président de l'USCT.
2: Ça fait longtemps qu'on avait envie de cet événement-là. Moi, j'ai eu la chance de voyager dans le monde du rugby et j'ai assisté à des Oxford-Cambridge. Donc, ça a marqué ma jeunesse. Et je me dis, tiens, pourquoi pas, à terme, on a la Vézère qui passe. Il y a 8 clubs sur la Vézère de Trégnac au Bugue. Pourquoi pas faire quelque chose qui nous permette de faire vivre le territoire et le rugby en début de saison, d'apporter une solution de match amical aussi aux équipes. Et bon, quand on commence un projet, il faut toujours commencer de manière petite pour être sûr de pouvoir le gérer. Donc on a invité nos amis Larchois et Montignacois à nous rejoindre pour ce premier rendez-vous. Et oui, ça fait un petit derby, un vrai challenge, c'est un challenge amical, mais c'est un vrai challenge. Il y aura un vainqueur, il y aura des hommes du match qui seront élus.
3: Et l'année prochaine, ça se passera chez eux, bien sûr.
2: C'est ce qu'on souhaite leur proposer, en tout cas, que s'ils le souhaitent, on peut faire une rotation et que ça profite à tout le monde. En fait, c'est le but que, encore une fois, nous on a toujours dit, on ne souhaite pas aspirer tout le rugby du territoire à nous. Nous, on souhaite que tout le monde vive, qu'on souhaite qu'on ait des derbies et qu'on est ravis que tous les autres clubs vivent leur vie et grandissent s'ils le peuvent.
3: Assemblée générale fructueuse, on voit que le club a de bonnes bases financières notamment et que les projets sont toujours nombreux.
2: Oui, on continue le plan, hein, c'est-à-dire qu'on avait une première étape du projet avec David Dumas et Benoît Bijat qui sont aujourd'hui à la tête de l'association des 120 ans mais qui étaient au début de ce projet avec moi. C'est toujours l'objectif est le même, que ce club est une structure solide, pérenne, qui soit utile à ses membres, à sa ville, à son territoire, via le rugby. Ça reste le même projet. Et chaque année, on avance pierre par pierre, projet par projet, étape par étape, en essayant d'être un peu meilleur chaque année, un peu sur toutes les parties, que ce soit en effet la santé financière, que ce soit la structure sportive et technique, que ce soit la manière dont on est organisé, la manière dont on vit ensemble, la manière dont on mène des actions sur tous les aspects. Et je dirais que oui, on avance quoi, chaque année.
3: Il manque peut-être au tableau une légère progression sportive.
2: Oui, mais encore que, en fait, si on regarde les résultats de toutes les catégories, la courbe est l'augmentation. Et même sur l'équipe Fagnon, en effet, qui s'est maintenue à l'arrache depuis 4 ans, en vrai, la R1 s'étant réduite en termes de club, on est passé de la 110e place en gros en 2020 au top 30 de la région cette année. Donc en fait, on a gagné 80 places. Donc même si, j'allais dire, de l'extérieur, on se dit, oh, ils sont juste maintenus encore à l'arrache. Mais en vrai, non, on a progressé. Parce que la R1 aujourd'hui, c'est 4 poules de 10 quand c'était plus de 50 clubs il y a quelques années. Donc, non, on progresse. Maintenant, c'est sûr qu'on progresse sur cette partie-là moins vite qu'ailleurs. Parce que ça prend plus de temps aussi. Il faut trouver les bonnes personnes. Il faut être attractif. Donc, ça prend du temps. Mais là, je pense qu'on a les moyens cette année de franchir un palier. Alors, on n'ira pas peut-être jouer le top 3 cette année. Mais en tout cas, de construire une base sereine pour les années d'après, peut-être vivre des choses encore plus belles. Oui, grâce à l'arrivée de Cédric Leite et de quelques joueurs d'expérience qui vont nous aider à grandir. Et puis de la montée de jeunes. C'est notamment la première année qu'on a non seulement autant de juniors qui montent, alors c'était déjà le cas les 2-3 années précédentes, mais cette année on a des joueurs qui cette fois postulent pour jouer en équipe première. Donc voilà, ce mélange des deux, le niveau moyen qui augmente, des joueurs en plus d'expérience, un staff qui progresse, ça va forcément amener des progrès.
1: C'était Benoît Passivi, président du club de rugby de Terrasson. Football, Coupe de la Dordogne, la Bachellerie s'est inclinée vendredi chez Persac du Bost 7-2. En foot, Cause Périgord ne jouait pas hier dimanche suite au forfait de l'US Laurentaise. En Coupe de France, deuxième tour, Conda FC qui évolue en D3 s'est incliné 3-0 face à Limeuil, une équipe de départementale 1. Kublak a été battu 3-1 face à Limoges Alouette. Tenon Limeral a emporté face à la JSE 1-0. Et Terrasson s'est incliné 4-3 face à Neuvik, une équipe de même niveau de départementale 2. Demain mardi 1er septembre, c'est la journée d'intégration sportive et culturelle au lycée Saint-Exupéry de Terrasson pour tous les élèves de seconde. Et demain, c'est la reprise de la section Je m'amuse de l'Amicale Laïque de Terrasson. C'est à 13h30 à la Maison du Temps Libre, place Yvan Desbosses. Voilà, fin de cette édition. Merci de l'avoir suivi.

Vos offres d'emploi avec France Travail, antenne de Terrasson-Lavilledieu. Offre 212 LGDB, la résidence Les 4 Saisons située à Terrasson recherche une ou un aide-soignant. Un mois d'expérience ainsi qu'un bac ou équivalent aide-soignant sont nécessaires. Le contrat proposé est un CDD de 6 mois de 35 heures par semaine. Offre 212 MZPZ, la résidence Les 4 Saisons située à Terrasson recherche également une ou un agent de service hospitalier. Les débutants sont acceptés, le contrat proposé est un CDD de 3 mois de 35 heures par semaine. Offre 212 MGDH, le restaurant du manoir situé à Rouffignac-Saint-Cernin-de-Réillac recherche une ou un serveur. Un an d'expérience est souhaité, le contrat proposé est un CDD de 2 mois de 35 heures par semaine. Offre 212 MFXF, le manoir des Cèdres situé à Rouffignac-Saint-Cernin-de-Réillac recherche un valet ou une femme de chambre. Les débutants sont acceptés, une expérience serait un plus. Le contrat proposé est un CDD de 2 mois de 25 heures par semaine. Toutes ces offres et le clic agenda sont disponibles sur francetravail.fr et cristalfm.org.

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0: 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Bonjour.
1: Bonjour à tous. La fin des vacances pour 850 000 enseignants qui ont repris le chemin de leur salle de classe avant d'accueillir demain les enfants. Une rentrée perturbée dans certaines académies par les conséquences de la cyberattaque survenue cet été. Plusieurs outils numériques, dont les accès aux messageries et aux applications professionnelles, sont toujours coupés partiellement ou totalement indisponibles. Et c'est dans ce contexte de rentrée que l'on apprend ce matin du parquet de Paris que plus de 200 enquêtes pénales sont en cours pour des soupçons de violence, dont des violences sexuelles, dans le scolaire et le périscolaire à Paris. La rentrée aussi pour Sébastien Lecornu qui réunit son gouvernement aujourd'hui pour un séminaire sous haute tension aux Invalides. Au menu, la préparation du budget 2027 qualifié de mission impossible. Entre croissance en berne et flambée de la dette, l'objectif est de trouver de nouvelles marges de manœuvre et donc de nouvelles recettes. Économie toujours, la France et la Suède renforcent leurs liens en termes de défense. Emmanuel Macron et le Premier ministre suédois doivent officialiser aujourd'hui à Stockholm une commande de frégates françaises pour un montant de 4,3 milliards d'euros. Ce drame près d'Arras, un adolescent de 14 ans est mort hier soir percuté par un train à un passage à niveau. Une enquête est en cours pour déterminer si la signalisation et les barrières automatiques ont bien fonctionné. Une semaine après la violente tornade qui a touché le village de Pomas dans l'Aude, 36 personnes ont pu réintégrer leur maison. Il reste donc une vingtaine d'habitants relogés à Carcassonne. Le bilan provisoire de la crue dévastatrice de mercredi au Népal, il est passé à 919 morts et près de 4800 disparus, dont au moins 4 Français. Les États-Unis ont frappé hier 2 lanceurs iraniens sur l'île de Larak, dans le détroit d'Ormuz. Ce sont les premières frappes américaines en Iran depuis un mois. Téhéran a immédiatement riposté contre des cibles américaines en Jordanie. La Fondation du patrimoine a dévoilé ce matin la liste des 100 nouveaux sites choisis pour le loto du patrimoine 2026. Le dispositif, pour rappel, a pour but d'aider à la restauration des sites patrimoniaux français.

0: adaptés et ont proposé de nouvelles animations afin de rendre les visites plus ludiques. C'est le cas du site du Conquil, situé à Saint-Léon-sur-Vézère, qui a proposé tout au long de la saison estivale 3 animations par semaine. Parmi elles, la falaise au secret. Justine Bavois, pour cette nouvelle édition de Couleur Périgord sur Cristal FM, a pu assister à l'une des représentations, accompagnée d'Annabelle Brown, la propriétaire et co-gérante du site.
1: C'est une soirée immersive qui fait revivre le site, puisque nous, c'est quelque chose vraiment qui nous tient à cœur. Vraiment que nos clients puissent non pas juste faire une visite, mais vraiment qu'ils vivent un instant. Donc, c'est une soirée qui va être en 3 temps. Donc, il y a une déambulation tout le long des falaises avec différents acteurs. Chacun a son rôle bien défini et du coup, fait revivre la falaise. Ensuite, la suite va se passer sur le contrebas du site, donc le long de la Vézère. Là, on a tout un espace avec des jeux d'antan. On a également un espace pour se restaurer pour ceux qui ont réservé à l'avance. Et bien sûr, le show final. Donc là, c'est un moment un petit peu magique puisque c'est le moment poétique de la soirée où toute l'histoire prend son sens, j'ai envie de dire. Et voilà, on reste sur ce final qui nous en fait prendre plein les yeux.
2: Justement, sans aller trop dans les détails pour ne pas gâcher les prochaines visites, quelle est l'histoire qui est racontée ?
1: À la base, on commence donc avec notre archéologue qui est en plein dans ses recherches et qui découvre plusieurs éléments sur le site du Conquil. Mais qui rencontre aussi des difficultés parce que, comme dans toute recherche, il y a un moment où on arrive et on trouve pas forcément la suite de l'histoire. Donc ça, c'est basé sur ma propre histoire.
2: C'est-à-dire
1: que c'est exactement ce que je fais pour ce site, puisqu'on a lancé donc tout ce qui est fouilles archéologiques, mais aussi recherche historique. Et je donne aussi beaucoup de ma personne sur cette partie-là, parce que ça me tient vraiment à cœur. Donc, on commence avec cette ambiance qui pose un petit peu le décor. On va parler d'un ancien seigneur, donc le seigneur de Massot, qui était un des seigneurs du château de Clérance, donc de Saint-Léon. Et ensuite, eh bien là, on va faire un bond dans le temps et on va se retrouver à la période du Moyen-Âge et donc avec tous nos villageois qui font vivre ces falaises. Et lorsqu'on arrive à la fin, du coup, c'est là où il y a vraiment le fil conducteur qui se termine et on comprend qu'il y a une histoire entre la dernière héritière des Templiers, ce fameux seigneur de Massot, voilà, des petites querelles entre l'église et puis tout ce qui va être les religions ou voilà tous les mythes, toutes les légendes. Et donc voilà, il y a un moment poétique, un moment où on fait revivre aussi quelques créatures de toutes les légendes du Périgord. C'est vraiment le moment poétique final de cette soirée.
2: Ce projet, en combien de temps a-t-il été fait?
1: Alors on l'a fait en plusieurs mois, ça a pris 9 mois à peu près, 9 mois, mais après on réajuste à chaque fois. C'est une aventure humaine aussi avant tout. D'une semaine à l'autre, on peut avoir des nouveaux bénévoles qui se greffent à la troupe et donc qui incarnent aussi un nouveau personnage. Donc j'ai envie de dire que c'est une aventure qui en fait se crée de semaine en semaine et voilà, qui réserve toujours de belles surprises.
2: Justement, est-ce que vous pouvez nous en dire plus sur cette fameuse troupe?
1: Alors, on a déjà une majorité de bénévoles. Ça, je trouve ça vraiment super. Ils nous donnent de leur temps toutes les semaines et ils jouent leur rôle à merveille. Ils sont très, très investis. Ensuite, on a 2 circassiens professionnels. Et on a ensuite 2 professionnels aussi, justement, du spectacle, de la comédie. Voilà, plus ensuite, on a 2-3 personnes qui travaillent au sein même du Conquil ou d'autres parcs du site qui viennent aussi se mêler à cette troupe. Donc, on est entre 20 et 30 personnes tous les mercredis pour faire vivre cette soirée.
2: Et jusqu'à présent, les retours, ça a été très positif, j'imagine.
1: Alors oui, on a eu de très bons retours et même j'imaginais pas en avoir d'aussi bons, je dois avouer, parce qu'en plus, bon, on tâtonne, c'est la première fois. C'est quand même une grosse soirée, un gros investissement pour tout ce qui est mise en place, création, etc. Et vraiment, à chaque fois, ce qu'il en ressort, c'est justement cette immersion totale où le temps s'est arrêté, finalement, on se retrouve ailleurs et on vit ce moment présent. Et voilà, et puis avec ce final où là, ça, c'est vraiment l'émerveillement dans les yeux de tous et je trouve ça vraiment chouette.
2: J'ai pu m'entretenir avec quelques personnes durant justement cette fameuse déambulation, par exemple des gens qui venaient de Bretagne. Vous, vous avez remarqué que ça venait de la France entière ou c'était plutôt localisé ?
1: Ah oui, ça vient de partout. On a autant de locaux que de touristes finalement. Et c'est ça qui est chouette. C'est ça qui est chouette.
2: Et justement, en termes de locaux, parce qu'on peut se dire, bon, ils connaissent les lieux. Quel serait l'intérêt pour eux de venir ? Est-ce qu'ils ont eu un retour particulier par rapport à cette expérience ?
1: Oui, j'ai même entendu dire que ce qui était génial au Conquil, c'est qu'il y avait justement toujours des nouvelles choses et qu'à chaque fois qu'on revenait, on était toujours autant émerveillés. Donc ça, c'est vraiment des super retours. Mais il faut savoir quand même que nous, on est encore un petit site qui n'est pas forcément connu de tous. Donc même dans les locaux, certains ne nous connaissaient pas et nous ont connus via cette soirée. Et ensuite, viennent nous retrouver souvent la journée pour découvrir le site du coup d'une autre façon et par d'autres moyens qu'on propose.
2: D'autant plus que ce n'est pas la seule soirée dans la semaine à thème, j'ai envie de dire.
1: Oui, alors cette année, on avait trois soirées.
2: Vous avez mis le paquet.
1: On a les apéros Troglo qu'on avait déjà fait l'année dernière, qui avait très bien marché. Ça, c'est vraiment une soirée avec donc uniquement Baptiste et moi. Sur les heures de fermeture du site. Donc là, c'est nous qui faisons la visite guidée du site. Et en fait, vraiment, on les emmène dans notre histoire. Souvent, c'est un moment justement un peu intimiste où les clients ont envie de poser certaines questions habituellement, mais ne peuvent pas le faire. Et là, c'est l'occasion. Et une fois que cette visite guidée est terminée, en fait, on finit par un apéro que je fais avec des produits locaux, voire issus du site. Donc ça, c'est les lundis soirs. Les mardis soirs, c'est une soirée faite avec Mélodie. Donc c'est une intervenante externe cette fois-ci qui nous emmène dans tout ce qui va être les animaux dans les rituels à travers les époques. Voilà, les animaux ont toujours eu une importance dès la préhistoire. Et du coup, voilà, elle nous explique un petit peu tout ça, les rituels qui sont associés à eux. Donc c'est une soirée très familiale et...

0: Le parc très familial et donc il prend toutes les couleurs d'un parc à thème Halloween. Donc il y a plein de nouveaux figurants qui arrivent, on va dire. Et à chaque fois, je crée un jeu, un petit jeu comme entre jeu d'énigmes et escape game, où voilà, on part à découvrir le site et en même temps on s'amuse. Et mon but premier, c'est toujours de se créer des souvenirs. Ça, c'est vraiment très important pour moi. Donc là, les jeux sont toujours créés pour que la famille soit obligée de coopérer ensemble, en fait. Et du coup, voilà, se créer ces petits souvenirs tous ensemble.
1: Et justement, donc, des animations qu'on peut avoir cet été, est-ce que certaines sont déjà quasiment sûres d'être reprogrammées l'an prochain ou pas ?
0: À mon avis, peut-être toutes.
1: Donc, la falaise au secret.
0: La falaise au secret, oui, repartira volontiers, sauf s'ils en ont marre. Mais je pense que vous l'avez vu ce soir et chacun est quand même bien enjoué d'être là, je pense.

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1: Cet été, venez découvrir les grands sites du Périgord. Bienvenue aux abris préhistoriques de Logerie Basse.
2: Alors ben, on va regarder ensemble cette étonnante falaise. 66 mètres de haut, de calcaire devant nos yeux. Bien sûr, ben, quand on passe dans la vallée, on ne peut que s'empêcher de la regarder. Parce que déjà, elle est lumineuse avec le soleil. Mais à l'époque préhistorique, Cro-Magnon est semi-nomade. Donc nos ancêtres cherchent un refuge. Et il y a une particularité au pied de ces falaises, c'est qu'il y a des abris sous roche. Alors un abri sous roche, c'est tout simplement un creux qui va permettre aux gens de venir s'y établir. Nous arrivons sous l'abri des Marseilles, qui est quand même l'un des plus grands abris d'Europe préhistorique. Il fait 50 mètres de longueur, 15 mètres de profondeur et une hauteur moyenne de 4 mètres. Et même à la préhistoire, il était encore plus haut. Le sol a monté avec le temps parce que la roche, elle se dégrade sous les effets du temps. Et donc, ça a monté de 7 à 8 mètres en moyenne sous l'abri. Et il y a une particularité aussi devant nous, côté extérieur, c'est qu'on a des roches effondrées. Parce qu'il n'y a pas que ça, c'est que l'eau, comme on a vu dans la grotte, traverse les falaises, la paroi. Et donc, on a ces infiltrations d'eau qui provoquent la fissuration des roches du haut de la falaise. Et donc, on a eu quelques éboulements par le passé. C'est pour ça que l'abri est en partie masqué par ces éboulements devant. Et il y a un luxe à vivre ici. On l'a à la maison aujourd'hui, on s'en rend même plus compte. Mais c'est qu'il y a le robinet. Il y a une source à bon débit qui probablement existait déjà à la préhistoire. Donc on imagine ces personnes en train de boire, prendre l'eau pour faire la cuisine, laver les peaux de bêtes. Et un abri quand même qui a changé, comme je vous disais. Et pour vous donner un ordre d'idée, regardez, c'était le sol 15 000 ans, en bas. Et là, vous voyez, c'est le sol 2026, là où on marche. On n'y comprend plus rien hein, quand je dis ça. Mais c'est tout simplement qu'il y a eu les archéologues qui ont été sélectifs sur un des côtés de l'abri à fouiller. Alors, des événements. Alors, il y a la visite à la lampe tempête qu'on fait notamment tous les lundis et jeudis soirs à 18h en ce moment. Aussi un atelier Cro-Magnon où on apprend en fait les gestes de la préhistoire. On montre comment on allume le feu, comment on allumait le feu avec les pierres, les gestes du chasseur à fabriquer une tente préhistorique.

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0: 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Bonjour.
1: Bonjour à tous. La fin des vacances pour 850 000 enseignants qui ont repris le chemin de leur salle de classe ce matin avant d'accueillir demain les enfants. Et selon le ministre de l'Éducation nationale ce matin, les absences de professeurs au collège et au lycée seront marginales demain. C'est dans ce contexte de rentrée que l'on apprend du parquet de Paris que plus de 200 enquêtes pénales sont en cours pour des soupçons de violence, dont des violences sexuelles dans le scolaire et le périscolaire à Paris. Le bilan provisoire de la crue dévastatrice de mercredi au Népal est passé à 919 morts et près de 4800 disparus, dont au moins 4 Français. Après plusieurs semaines sans attaque directe entre Washington et Téhéran, les États-Unis ont frappé 2 lanceurs iraniens sur l'île de Larak, dans le stratégique détroit d'Ormuz. La République islamique a répliqué. Côté tennis, la surprise est venue de Novak Djokovic la nuit dernière. Le joueur serbe s'est incliné dès le premier tour de l'US Open en raison de grandes difficultés physiques, une première pour lui depuis 20 ans.

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1: Le monde semble être en profonde transformation. Nous entendons parler de crise économique, de crise écologique, de crise éducative, voire même une crise sur le sens de nos vies. L'émission Carbone Zéro donne la parole à ceux qui ont fait le choix de la cohérence et du sens pour pas à pas vivre le changement nécessaire à nos sociétés. Bruno Sirven est géographe, spécialisé dans les domaines du paysage et de l'environnement. Il se consacre depuis une vingtaine d'années au développement de l'arbre au sein de l'équipe Arbre et Paysage, une structure de terrain qui assure les missions de conseil, d'information et d'études. Avec nous, un bouquin sur la table, Le génie de l'arbre, on en parlera plus tard, mais je vais d'abord laisser la parole libre. J'aimerais, Bruno, que tu te présentes.
2: Alors moi je suis gersois comme je le disais, mais je suis surtout géographe de formation. Je ne me destinais pas forcément à m'intéresser aux questions de l'arbre, je m'intéressais à une question un peu plus large et très très voisine, qui est le paysage. Mais très vite j'ai été entre guillemets amené, presque obligé à m'intéresser à cette question-là, et aussi parce qu'il y a 25 ans maintenant, j'ai souhaité travailler dans une association qui était en plein développement et en être toujours salarié, qui s'appelle bien nommé Arbre et Paysage du Gers, et qui fait le lien entre l'arbre, c'est-à-dire un objet entre guillemets qui n'est pas la forêt, on en parlera, et le paysage, c'est-à-dire son importance dans tout ce qui est l'environnement et de cet environnement lui-même, bien sûr.
1: Je veux bien qu'on développe le mot paysage. Dans paysage, il y a pays.
2: Il y a pays et puis il y a surtout la notion d'interaction. Et d'ailleurs, l'arbre nous montre très bien cette idée d'interaction. L'environnement ne fait pas que le subir passivement, on est aussi acteur. Et la question du paysage, c'est ça. C'est à la fois quelque chose qui est matériel, physique, qui nous entoure souvent, dont on peut en avoir la perception, d'une part. Deuxièmement, c'est le regard que l'on porte dessus, affectif, culturel, tout ce que l'on veut, qui parfois peut être même très délirant. Donc une réalité, le regard que l'on porte dessus, et encore et surtout, l'action qu'on peut mener sur ce paysage, que ce soit par la décision, par l'aménagement, par la gestion, par tout ce que l'on veut. Et donc le reflet de cette interaction qui existe entre quelque chose de physique, de concret, l'environnement, la nature, le pays, le territoire, et nous, société ou individu, et les deux à la fois, comment on peut ressentir et surtout décider. Alors voilà, dans la notion de paysage, et on va retrouver ça dans la notion de l'arbre, il y a quand même cette notion d'action et non pas de fatalité, voilà. De responsabilité et non pas de fatalité.
1: Si on s'intéresse au volant historique du paysage, à partir de quel moment l'homme a commencé à forger les paysages autour de lui ?
2: Alors, beaucoup de choses là-dessus. On pense que le paysage est une invention récente, c'est-à-dire justement cette interaction qui existe entre... je pense que depuis que l'homme existe, le sentiment d'être au monde existe, donc le paysage a été inventé, certainement pas sous des formes que esthétisantes, comme nous l'a montré la peinture, mais ça a été inventé en tant que l'homme, de fait, obligatoirement. C'est justement ça, l'enjeu. C'est que c'est sans doute une des parts les plus humaines qu'il puisse y avoir dans nos territoires. Et nos territoires qui, parfois, sont en train de perdre de l'âme, mais c'est l'âme humaine qu'ils sont en train de perdre. Donc là, je m'égare un peu. Ensuite, souvent, on peut faire une corrélation entre le climat, alors ça aussi, c'est un sujet d'actualité, et le paysage et l'économie humaine, parce que effectivement, tout au long de l'histoire, le paysage a évolué par à-coup en fonction de ces pulsations climatiques. Alors il n'y a pas que ça, il n'y a pas que les pulsations climatiques, mais c'est souvent, on parle de glaciation, de réchauffement, etc. C'est en fonction de ça, dans l'histoire même très récente, depuis 3000 ans, ces variations climatiques qui ont vraiment fait qu'il y a eu le printemps médiéval, qu'il y a eu sans doute doute le déclin de l'Empire romain. Il n'y a pas que ça, mais ça a beaucoup, beaucoup influencé, qu'il y a eu des petites ères glaciaires, ou des petits âges glaciaires, pardon, avant la Révolution française, etc., etc., et même avant. Bon. Vous voyez, c'est le paysage existe depuis toujours, depuis...
1: Mais quand on parle de paysage, il a forcément été façonné par la main de l'homme, ou du tout ?
2: Non, par contre, l'homme est toujours dans le coup. Sinon, ça s'appelle l'espace, ça s'appelle l'environnement. L'homme est dans le coup parce que, même s'il ne fait rien, il en est au moins observateur. Donc, pour qu'il y ait paysage, il faut qu'il y ait une relation minimum de ressenti, de perception, d'être immergé dans un lieu. Voilà, même s'il n'y fait rien. Mais, je le répète, l'homme peut être ou simplement observateur ou spectateur, mais encore et surtout acteur.
1: Toi, Bruno, tu disais que tu t'es d'abord intéressé au paysage avant de t'intéresser à l'arbre. Qu'est-ce qui t'intéressait dans le paysage ?
2: Bah, c'est tout simplement c'est ma façon d'être. C'est-à-dire, j'ai une vision... l'échelle de mon regard, c'est plus du macro. J'aime bien me balader avec des gens qui sont dans le micro, dans l'observation micro, pardon, c'est-à-dire les insectes, etc. Parce que ça, c'est pas mon premier regard. Il faut qu'on m'en montre. Par contre, à l'inverse, je suis assez prédestiné, je dirais, à avoir une vision macro et surtout à m'interroger sur les liens qui existent entre ce que je vois. C'est ça, en fait, le paysage. C'est les liens qui sont entre les choses. C'est pas de raconter que devant nous, c'est le cas, il y a un arbre, après une pelouse, après il y a un banc. Ça s'appelle pas du paysage. Mais de comprendre et d'essayer de voir en toute humilité, quels sont les liens qui existent. Et ça, c'était ma façon d'être. Et après, moi, les arbres, j'aimais bien les regarder, mais en toute incompréhension. Ça ne m'intéressait pas de savoir, j'étais obligé de l'apprendre, mais quelle était l'espèce que j'avais devant moi, quelle était... J'aimais voir avec ce mystère-là. Mais bon, maintenant... Mais pour le coup, chez nous, en Europe, c'est facile de connaître les arbres parce qu'il n'y en a que quelques dizaines... Hein. 140 à 200 espèces d'arbres et d'arbustes, c'est déjà beaucoup. Alors que si je me baladais sous les tropiques, je serais beaucoup plus modeste. Et puis surtout, sous l'équateur, je serais incapable, parce qu'il y en a au moins 1000 fois plus d'espèces. Donc là, voilà. C'est ça mon parcours, cette idée de... Et puis quand on parle d'un paysage vivant, un désert est un très beau paysage, c'est un paysage qui existe. C'est un milieu plutôt qui existe, mais si on veut que le paysage soit vivant, sans la plante, c'est très très difficile, où il est très peu vivant, très peu vivant en masse, en biomasse, très peu vivant en diversité, souvent, en biodiversité, et disons, plus sévère, plus on a de chances d'avoir de la vie, et c'est pour ça que ça intéresse théoriquement l'agriculture, qui est du vert. Et l'arbre, dans ces histoires de plantes, c'est un être absolument extraordinaire, parce que c'est une plante qui a des effets beaucoup plus développés qu'une herbe, parce que c'est une plante qui est plus haute, plus grande.
1: On parle de plante pour un arbre ?
2: Bien sûr. Si, pour faire une catégorisation un peu simpliste, on pourrait diviser le règne végétal en deux grosses catégories, arbre et ligneux, et herbe, au sens générique du terme. Voilà. Et c'est vrai que quand on réfléchit, l'arbre c'est une plante dure, durable, pérenne, elle est là un moment par rapport à l'herbe qui a beaucoup d'herbe en tout cas, et géante, durable et dure. C'est-à-dire que c'est du solide et ça va intéresser plein d'animaux, ça va intéresser tous les enjeux que l'on se doit de relever. Aujourd'hui, on parle de perte et d'érosion de sol, de déficit d'eau, de problèmes climatiques, de biodiversité, etc. Ben, quand on a la chance d'avoir une plante qui a ces effets-là, augmentés, et qui interagit, je répète, avec tous ces cycles-là, on a beaucoup, beaucoup de chances de pouvoir activer ce qu'on pourrait appeler une fontaine de vie. C'est-à-dire, et là, les civilisations traditionnelles ne sont pas trompées. La plante et notamment l'arbre, c'est une véritable biopompe. Ça fait plus que la fertilité, je dirais. Ça active tout ce qu'il faut pour concocter c'est presque de l'alchimie, hein, et fabriquer de la vie. C'est pour ça qu'on parle dans la littérature, même la plus scientifique, de miracle de la photosynthèse, parce que quand on réalise, c'est vrai que c'est extraordinaire.
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1: Un arbre raconté d'abord, dans un premier temps, à un enfant. Quand un enfant va te dire, Bruno, dis-moi ce que c'est qu'un arbre.
2: On va reprendre un peu ce que je disais, mais d'une autre manière. C'est de dire, voilà, l'arbre, il y a tout ce que l'on voit, et surtout, comme dans beaucoup de domaines de la vie, il y a beaucoup d'invisibles. Alors, pas forcément d'imperceptibles, mais d'invisibles. Alors déjà, tout ce qui se passe, et ça, les enfants, quand ils entendent ça les interroge, tout ce qui se passe avec l'air. Donc, cette relation avec l'atmosphère, oui, mais avec le ciel aussi, qu'on ne voit pas. Parce qu'aujourd'hui, on arrive à détecter des ondes qui viennent parfois de très loin dans l'espace, etc., qui vont interagir. Alors déjà, ça, on ne le voit pas. Et puis surtout, ça respire beaucoup de carbone, beaucoup d'air, et ça en donne beaucoup. Donc ça, on ne le voit pas non plus. Ça bouge tout le temps, un arbre. C'est quasiment imperceptible quand il n'y a pas de vent, mais ça bouge tout le temps. Ça émet plein de choses qu'on ne voit pas. Et évidemment, toute la partie invisible qu'il y a en sous-sol. Et là, il faut imaginer tout ce qui se passe, et imaginer d'autant plus que même la recherche et la science a encore beaucoup, beaucoup à découvrir de ce mystère du sol. Donc, du sol et de la terre. Alors, j'aime bien dire, c'est certes poétique, mais l'idée de ciel et de terre, parce que c'est exactement ça. C'est pas que l'atmosphère et la lithosphère, ça va beaucoup plus loin que ça. Une anecdote, alors ça, si, peut-être que je pourrais le raconter aux enfants, mais ça, je ne l'ai pas encore fait. L'idée que, par exemple, avec un arbre, on peut prédire, et c'est ce que font les Japonais, un tremblement de terre. Et c'est pas de la magie, c'est parce que quand des plaques ou quand il y a des forces qui s'affrontent dans les tréfonds de la lithosphère, ça dégage des ondes électromagnétiques que l'arbre peut ressentir et pas nous. Et peut-être certains animaux aussi. Et qui font que l'arbre va avoir une certaine vibration qu'on peut enregistrer avec les nouveaux appareils de la technologie, hein, parce qu'autrefois on n'arrivait pas à le lire, mais maintenant la technologie nous aide à lire plein de choses. Voilà, alors c'est tous ces mystères-là. Et je pense que ce mystère que l'on comprend de mieux en mieux, mais qui ouvre vraiment des perspectives, c'est ça qu'il faut traduire. C'est un peu l'incarnation du mystère de la vie, avec tout ce que ça a aussi de plus concret. C'est ça qu'il faut montrer aux enfants. Alors un arbre, c'est magique, voilà, mais magique pour de vrai. Y compris pour les scientifiques qui les étudient de près, ce qui n'est pas mon cas.
1: Et pourquoi est-ce qu'on parle énormément de l'arbre aujourd'hui ? Plusieurs bouquins en parlent, l'intelligence de l'arbre, la communication des arbres. J'ai l'impression qu'il y a un engouement du grand public pour les arbres aujourd'hui.
2: Pour plusieurs raisons, j'avoue que je n'ai pas vraiment réfléchi à ça. Je pense qu'il y a un inconscient qui revient à grands pas, parce qu'on se rend compte qu'on est, même si on ne le réalise pas vraiment, dépendant de la nature, et je le répète, l'arbre va... Il symbolise et vraiment concrétise ce besoin. On le sait depuis toujours, il y a eu des textes magnifiques qui ont été écrits là-dessus, même à l'époque antique. Il y a des textes qui disent carrément, je pense à Michelet, qui disait que l'arbre est le frère de l'homme, ou l'inverse, mais de manière très... objective, hein, c'était pas que de la poésie. Bon, donc ça c'est une chose. On reconnaît, voilà. Et on reconnaît parce que souvent on en a peur. Donc ça c'est une chose qui est importante. La peur de l'arbre, c'est aussi sans doute quelque chose d'inconscient, mais on a peur que la nature nous envahisse, que la ronce vienne pousser au-dessus de nous, que l'arbre vienne pousser. C'est son boulot à l'arbre, hein, de dominer. Alors pas de dominer au sens péjoratif, mais d'aller plus haut chercher plus de choses. On a peur de ça. On a peur peut-être de la forêt, chez nous, notamment en zone tempérée, où sous nos forêts, il n'y a pas grand-chose, contrairement aux forêts équatoriales. On a peut-être peur de ça. Donc la peur de l'arbre. Et puis surtout, les choses, on les réalise et on les estime que quand elles disparaissent. Alors souvent, je pense qu'il y a quand même de ça. On se dit, mince, ben, j'ai plus d'arbres autour de chez moi. Je suis de plus en plus citadin. Hein, je parle de notre société. Et voilà. Donc il y a peut-être tout ça. Et alors l'arbre, on en parle beaucoup, mais quand même on parle beaucoup plus des forêts, ce qui est extrêmement important, surtout à l'échelle planétaire. Et on parle beaucoup des forêts exotiques, qui sont très belles, des boisements, enfin des bois ou des arbres qui sont à l'autre bout du monde. Mais malheureusement, bien que ce soit à la mode, on oublie de regarder l'arbre qui est juste à côté là, de nous, qui marche tout seul, qui a souvent poussé tout seul, qui accomplit quotidiennement ce miracle. Et puis on oublie de voir ces arbres qui, depuis 400 millions d'années, puisque les premiers arbres ont été là, sont tout le temps en transition. Alors on parle de transition énergétique, écologique, etc. Ben eux, c'est vraiment notre... nous montrent ça. Voilà. On parle beaucoup d'arbres pour ces choses-là. Et peut-être que malheureusement, c'est une très bonne nouvelle pour nous, parce qu'il y a un certain nombre de choses que je vous ai dites là, il y a 15 ans, j'étais pris pour un fou. Hein. et bien d'autres. Mais là, on peut les dire de manière tout à fait naturelle, et heureusement. Par contre, on en parle beaucoup, mais les actes ont du mal à suivre.
1: Comme dans beaucoup de domaines, finalement. Bruno, ce que j'aime avec toi, c'est que tu es en train de redonner sa dimension un peu divine et cosmique à l'arbre, qu'on a souvent tendance à banaliser, hein, parce qu'il fait partie de notre quotidien, il est là, qu'il soit là ou pas, on a l'impression que finalement ça changera pas grand-chose, alors qu'en fait pas du tout. Donc j'aimerais que tu nous racontes quelques histoires d'arbres, pour nous faire un peu rêver. Des histoires, t'en as lancé quelques-unes par rapport au tremblement de terre au Japon. J'imagine que dans ton bouquin, on pourra peut-être en trouver d'autres.
2: De raconter les histoires d'arbres, c'est compliqué. Alors, je conseille la lecture de personnes comme Francis Allais, qui est un très bon spécialiste de l'arbre. Il y a plein de gens qui ont écrit là-dessus. Alors lui, pour le coup, il connaît plein d'histoires, mais enfin scientifiques, mais qui sont vraiment extraordinaires. Ernst Jurcher aussi, qui a écrit l'arbre entre visible et invisible, il y a un certain nombre d'histoires. Après, c'est très compliqué, j'en donnerai une ou deux, mais de voir comment c'est très difficile d'envisager la plante, le règne qui n'est pas animal, disons le règne végétal, qui est vivant, pleinement vivant, qui est en pleine interaction comme nous-mêmes animaux ou humains avec son environnement, et peut-être de manière encore plus forte, puisque les plantes sont immobiles. Et de réaliser que cette façon de vivre, elle est toute autre. Mais elle est autre, c'est-à-dire qu'on lui prête beaucoup de choses à l'arbre, qu'il peut communiquer, etc. Oui, mais avec nos grilles de lecture à nous. Et ça, c'est très très difficile. C'est pour ça que c'était un peu poétique ce que je racontais jusque-là, mais c'est parce que c'est différent. Et donc, on va prêter des mots comme intelligence, oui. Quand on est capable de ressentir et de réagir à son environnement, c'est une intelligence. Mais ça n'a rien à voir avec notre intelligence à nous. Et dans nos pratiques. Donc tout ça est très très compliqué. Mais par contre, ce qui est sûr, et les histoires d'arbres, elles tournent un peu là autour, c'est que l'arbre donne accès à des choses auxquelles nous n'avons pas accès. Alors si on sait se mettre en relation avec lui, quand je parle de relation, ça peut être de manière très concrète. On va parler d'agroforesterie, on va parler de tout ce qu'on fait avec un arbre, en aménagement, en bois, tout ce qu'on peut faire, hein. Mais à ce moment-là, on va avoir accès à plein de choses. Alors des histoires, il y en a plein. Par exemple, que certains arbres sont de véritables précurseurs parce qu'ils vont aller chercher l'eau en profondeur dans les oasis et la remonter. On parlait tout à l'heure de pompes, mais là on a aussi des véritables pompes hydrauliques. Ils ont cette capacité à aller loin et à faire remonter à la surface l'eau qui est inaccessible. Elle est inaccessible à nous, alors quand on creuse un puits, on peut y arriver, mais elle est aussi inaccessible à la plupart des êtres vivants. Voilà, par exemple, c'est une histoire qui est tout à fait concrète, qui n'est pas... Et après, les arbres sont effectivement en pleine capacité de ressentir leur environnement, ils sont capables de se protéger du feu, tout simplement parce qu'ils arrivent à sentir la chaleur et à ce moment-là, à déclencher... je parle par exemple d'une étude assez récente en Catalogne, où il y a eu un gros incendie... Dans le milieu méditerranéen, les seuls arbres qui sont restés, ce sont les cyprès. Et pourquoi ? On ne savait pas, parce que cyprès, on a l'impression quand même que ça peut brûler, mais parce qu'à l'approche du feu, surtout s'il est sous le vent, il sent qu'il y a du feu, et donc il va dégazer tout ce qui est inflammable, et donc se protéger de cette manière-là, même s'il va subir le feu. Donc voilà, des histoires comme ça, il y en aurait... Alors en plus, je vous dis, c'est pas moi le plus... Je ne suis pas le plus à même de les... J'en connais quelques-unes, mais des histoires, il y en a. Vous voyez, on parlait des séismes, il y a plein de choses comme ça.

0: sous les yeux, sous nos yeux, le bouquin, le génie de l'arbre. Qu'est-ce qu'on y trouve dans ce livre publié chez Actes Sud ?
1: À Arbres et Paysages, nous avons eu la chance depuis 25 ans, notamment avec mon directeur Alain Canet, de croiser plein de gens. Alors, on a croisé plein de gens ici, notamment les agriculteurs, mais plein d'autres ici. On a croisé aussi des artistes d'ici et d'ailleurs. On a croisé plein de scientifiques, plein de gens qui sont intéressés par l'arbre. On a fait une petite croisade aussi, on est allé voir au tout début nos structures homologues, etc. Et on s'est rendu compte qu'il y avait plein de gens qui savaient plein de choses sur les arbres, mais que tout ça était un peu, surtout le domaine de l'arbre, je le répète, pas celui de la forêt, et que tout ça était un peu cloisonné, et puis surtout parfois difficile d'accès, parce que il fallait être initié, et voilà. Et puis les rencontres, surtout les rencontres. Et donc, au bout d'un certain temps, on s'est senti en responsabilité d'avoir beaucoup de documentation, des publications, des choses comme ça, qu'on avait achetées ou qu'on avait trouvées, d'avoir eu beaucoup de témoignages, beaucoup d'idées, beaucoup de brassages d'idées, et on s'est dit, bon, ce truc-là, ça n'a pas le droit de roupiller, parce qu'on s'est trouvé à ce nœud-là, on n'est pas les seuls. Hein. Mais on s'est dit, au même titre qu'un arbre, il va falloir transmettre ces choses-là, les redigérer et les transmettre, et essayer de faire un document qui synthétise tout ça. Et donc, au fur et à mesure, on s'est posé des questions, et comment traduire tout ce message. Et cet ouvrage, Le génie de l'arbre, ça parle effectivement de tout ce que l'arbre génère et de tout ce qui caractérise un peu sa magie, hein, on en parlait. Et on a surtout voulu parler des paysages d'arbres lorsqu'ils ne sont pas forestiers. On a voulu parler des usages de ces arbres de manière dans les territoires, hein, pas que du bois, etc. Non, mais en quoi l'arbre est-il utile, voire indispensable dans les territoires, près de la maison, près de la rivière, au bord des routes, bon, c'est pas les titres, hein, partout, voilà. Et surtout, on s'est rendu compte que ça suffisait pas, qu'il fallait peut-être, mais justement, on en a un peu parlé, raconter ce que l'arbre était comme être autre, et surtout, qu'est-ce qui l'amenait. On a parlé tout à l'heure des différents cycles, etc. Qu'est-ce qui l'amène? Qu'est-ce qui fait que l'arbre est un être un peu exceptionnel, et en quoi, voilà. Donc on a fait une synthèse. Quels sont les différents visages de l'arbre? Première partie. Deuxième partie, dans quel paysage ces arbres non forestiers on va les rencontrer? Ces haies, ces bosquets, tout ce que l'on veut, ces alignements de rues, ces parcs urbains, et leur raconter l'histoire. Et du pourquoi, et voilà. Et ensuite, donner les tuyaux, l'arbre en ville, l'arbre à la maison, l'arbre, voilà, qu'est-ce que ça représente, là aussi, hein, faire un peu l'historique, et l'arbre en agriculture, bien sûr, mais là, je laisserai plus la parole à Alain, le pourquoi du comment, et aussi les promesses d'avenir que ça contient.
0: On n'a pas parlé de l'association Arbres et Paysages.
1: Alors, Arbres et Paysages, c'est une association qui milite beaucoup pour les questions, modestement, hein, d'arbres et de paysages aussi, donc de territoire, c'est vrai. Mais qui a été, contrairement à ce qu'on pourrait penser, créé et initié par les agriculteurs. Alors souvent on pense que des structures comme les nôtres pourraient être plutôt nées d'un courant naturaliste, écolo, etc. Mais d'ailleurs ça ne pose pas de soucis, mais nous avons développé ces questions de l'arbre par l'approche fonctionnelle, technique, économique. Par les agriculteurs qui ne savaient plus quoi faire parce qu'ils n'étaient plus paysans. Autrefois l'arbre était directement intégré dans le système de production. Ou alors qui sont arrivés, ou qui eux-mêmes d'ailleurs, ils le disaient, avaient fait trop disparaître, trop fait en sorte que

0: Très vite, en 95, il y a eu des programmes qui ont permis de vraiment sensibiliser et mettre en place des aménagements. Et c'est là où ça s'est beaucoup développé. Plusieurs salariés sont arrivés. Et maintenant, nous sommes une dizaine permanents. Et nos premières actions, c'était surtout, et on est identifié comme ça, alors qu'on va bien plus loin, sur la plantation de haies composées, de haies bocagères, de haies champêtres. Et alors que notre action, elle va au-delà, comme je le disais, et puis surtout, déjà, de se préoccuper de ce qui existe, et puis aussi de ce qui peut pousser tout seul. Et de ne planter qu'en dernier recours, lorsqu'on n'a pas le choix. Voilà d'où nous venons, et ça fait bientôt 35 ans, si je calcule bien. Mais donc c'est un peu normal, et on a d'autres homologues en France, hein, que l'arbre retrouve un peu sa place depuis cette époque-là.
1: Tu fais bien la différenciation entre arbre et forêt. Tu peux nous expliquer cette différence ?
0: Déjà, c'est deux choses complètement différentes. Un arbre, quel que soit son compagnonnage, hein, s'il est en haie, s'il est en forêt, s'il est en bosquet, en animal, etc., il y a quand même cette notion d'isolement et de diffusion, surtout. Donc, ça ne fonctionne pas de la même façon. Une forêt, c'est à partir d'une certaine masse, l'arbre n'existe plus dans la forêt. C'est une entité supérieure qui le dépasse. Et donc là, tout le monde palpite un peu de la même façon, tout le monde vit un peu de la même façon. Alors qu'un arbre champêtre ou agroforestier ou même une haie, ça fonctionne de manière très différente. Donc il y a souvent moins de complémentarité. Mais en même temps, c'est l'idée extraordinaire de pouvoir offrir au paysage ce qu'on appelle les effets de lisière, c'est-à-dire des effets de contact qui font que quand vous avez une grande forêt, l'endroit souvent le plus, enfin souvent, les endroits les plus riches sont les bordures, la lisière, la canopée, même dans le sol, c'est la même chose. Mais quand vous avez plein de petites forêts, vous multipliez ces surfaces de contact qui vont donner plus de richesse. Voilà. Alors ça, c'est ce qui différencie. Ça ne veut pas dire que l'un est meilleur que l'autre, ça veut dire que c'est différent. Mais c'est vrai qu'une forêt, c'est une entité autre. Là, on passe un cran au-dessus. Tout à l'heure, je disais, l'arbre, ça donne des effets augmentés. Et là, ça va encore augmenter ces effets augmentés par un effet de masse. Et c'est tout à fait autre chose. Et d'ailleurs, on réfléchit avec d'autres personnes qui s'intéressent, ou spécialistes, qui s'intéressent aux arbres. Moi, je ne suis pas spécialiste, je suis plutôt généraliste, à essayer de traduire un peu cette notion de forêt qui est particulière. Il y a beaucoup d'écriture là-dessus, mais c'est vrai que c'est vraiment particulier. L'idée d'avoir de la forêt, c'est d'avoir vraiment une grosse puissance de frappe pour générer la vie, mais dans les milieux qui peuvent recevoir ça. Tous les milieux ne peuvent pas recevoir une forêt. Et nous, qui sommes obligés d'avoir des espaces ouverts à la lumière, pour cultiver, on ne pourrait pas cultiver sous les forêts. On essaye de multiplier cet effet de forêt, de le diffuser, et de doser ça, hein, c'est un réglage permanent, et c'est bien l'objet de l'agroforesterie, hein, lorsqu'on parle d'agriculture, pour pouvoir profiter de cet effet positif de l'arbre. Donc pas de règles, que des réglages en fonction des terroirs, des lieux, etc. Et de profiter de cette biopompe, de cette pompe à fertilité pour l'ensemble de l'agro-système. Voilà, tout simplement. Donc ça, c'est tout à fait différent. Mais ce n'est pas contradictoire. C'est complémentaire. On ne peut pas vivre en forêt partout, mais on ne pourrait pas vivre non plus. Voilà. Donc nous, notre idée dans nos pays, disons européens, mais ailleurs dans le monde, l'idée, c'est entre désert et forêt, une fois de plus, c'est pas la fatalité. On a le choix. Et ce choix, il nous est un peu imposé quand même, c'est en fonction des ressources et des possibilités de partage qu'il y a dans chaque lieu. Mais ce qui est extraordinaire, c'est que nous, humains, on peut, en s'associant avec la plante et avec l'arbre, développer cette capacité. Et combien d'exemples on a dans le monde aujourd'hui encore, et ici on vit sur cet héritage-là, et encore ça existe, hein, combien se montre que cette pratique paysanne, cette association entre le génie végétal et le génie paysan, et le génie du lieu, le génie au sens de ce qu'il peut générer et donner, ben cette association-là, ces trois choses-là qui tournent, ça donne quelque chose d'extraordinaire. Et que nous, humains, on est capable d'augmenter aussi, de prolonger, parce qu'on peut gérer plus, on peut trogner les arbres, je pense qu'Alain en parlera, on peut profiter de cette fertilité, bien la placer, on peut, voilà. Et on peut, la nature est très très généreuse, mais on peut la rendre encore plus généreuse si on sait l'accompagner.
1: Si on s'associe à elle et si on ne s'oppose pas à elle.
0: Oui, Oui. Alors,

0: Quelquefois, il faut un peu s'opposer. Quand on va voir un champ, bon, il faut se dire, bon, on ne va pas laisser pousser les ronces. Mais ça veut pas dire la renier. Ça veut dire partager là aussi et lui laisser la place ailleurs. Et voilà, une juste mesure, c'est toujours pareil, cette mesure. Et puis aussi, se rendre compte de ce que c'est là aussi ce que nous montre l'arbre, c'est-à-dire c'est que il faut s'adapter, mais tout ça c'est une co-adaptation permanente. C'est pas tiens toujours pour toujours on fait ça, non, c'est que cet équilibre et ce réglage là il est tout le temps en évolution. Alors c'est pas forcément très violent, mais toujours être dans une, et c'est comme ça qu'on a pu enrichir certains terroirs qui étaient absolument incultes ou inaccueillants, complètement inhospitaliers. On a pu les, et c'est la main de l'homme, et des exemples, il y en a des milliers en France, de bocages dans les endroits qui étaient complètement incultes, le Marais Poitevin, alors là c'est un cas extrême, mais plein, je ne voudrais même pas citer ces noms-là, il y en a partout des endroits où on a vraiment gagné, mais avec une nature encore plus généreuse. Je le répète, être vivant, même si c'est être autre, ça veut dire, voilà. Et puis de toute manière, je disais, même par la respiration, pour tout ce que l'on veut, on est en situation de complémentarité, d'échange et de synergie. Pas à 100%, mais en règle générale, un arbre qui est à sa place, il va être en situation de positive et de prodiguer des choses. Je répète, il rend plus accueillant, plus confortable, plus consommable, plus vivable. Pas de plante, on est mort.
1: Bruno, merci, merci à toi.
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0: 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Bonjour.
1: Bonjour à tous. La fin des vacances pour 850 000 enseignants qui ont repris le chemin de leur salle de classe ce matin avant d'accueillir demain les enfants. Et selon le ministre de l'Éducation nationale ce matin, les absences de professeurs au collège et au lycée seront marginales demain. C'est dans ce contexte de rentrée que l'on apprend du parquet de Paris que plus de 200 enquêtes pénales sont en cours pour des soupçons de violence, dont des violences sexuelles dans le scolaire et le périscolaire à Paris. Le bilan provisoire de la crue dévastatrice de mercredi au Népal est passé à 919 morts et près de 4800 disparus, dont au moins 4 Français. Après plusieurs semaines sans attaque directe entre Washington et Téhéran, les États-Unis ont frappé 2 lanceurs iraniens sur l'île de Larak, dans le stratégique détroit d'Ormuz. La République islamique a répliqué. Côté tennis, la surprise est venue de Novak Djokovic la nuit dernière. Le joueur serbe s'est incliné dès le premier tour de l'US Open en raison de grandes difficultés physiques, une première pour lui depuis 20 ans.

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0: 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Bonjour.
1: Bonjour à tous. La France a condamné fermement les attaques iraniennes contre la Jordanie et les Émirats arabes unis. Paris appelle à toutes les parties à éviter une nouvelle escalade militaire. De son côté, Téhéran affirme avoir ciblé des bases américaines en représailles aux frappes des États-Unis après un mois d'accalmie dans la région. Et à la veille de la rentrée, l'interdiction du téléphone portable au lycée ne pourra probablement pas être appliquée partout. Les proviseurs dénoncent en effet une mesure annoncée trop tardivement qui nécessite notamment une modification des règlements intérieurs. Ils estiment qu'il faudra plusieurs semaines pour la mettre en place. Politique, à présent, Maud Bréjon appelle les oppositions à ne pas menacer de censurer le budget 2027 avant même d'en avoir étudié le contenu. La porte-parole du gouvernement juge irresponsable de priver la France de budget en raison des risques financiers. Pourtant, Jordan Bardella entretient le doute sur la position du Rassemblement National concernant ce budget. Le président du RN n'exclut pas une censure du gouvernement et annonce que son groupe présentera prochainement plusieurs pistes d'économie. Les députés décideront ensuite de leur position à l'issue des débats budgétaires. En Suisse, un homme de 43 ans a été arrêté après des tirs survenus lors d'une rave party. Une Italienne de 22 ans a été tuée et 5 personnes ont été blessées. La police privilégie la piste d'un tireur isolé. Et 5 jours après les crues meurtrières, les secours poursuivent leurs recherches au Népal et en Chine, dans des conditions toujours extrêmement difficiles. Le bilan dépasse désormais les 900 morts, tandis que plus de 4000 personnes sont encore portées disparues. Côté sport, en football, c'est officiel. Bradley Barcola quitte le Paris Saint-Germain pour Liverpool. L'attaquant français rejoint les Reds pour 145 millions d'euros, bonus compris. La prolongation d'Ousmane Dembélé, quant à elle, serait en très bonne voie. Et enfin, du tennis, affiche très alléchante à l'US Open entre Arthur Fils et Stefanos Tsitsipas, à suivre en fin de journée.

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0: 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Bonsoir.
1: Bonjour à tous. La France a condamné fermement les attaques iraniennes contre la Jordanie et les Émirats arabes unis. Paris appelle à toutes les parties à éviter une nouvelle escalade militaire. De son côté, Téhéran affirme avoir ciblé des bases américaines en représailles aux frappes des États-Unis après un mois d'accalmie dans la région. Et à la veille de la rentrée, l'interdiction du téléphone portable au lycée ne pourra probablement pas être appliquée partout. Les proviseurs dénoncent en effet une mesure annoncée trop tardivement qui nécessite notamment une modification des règlements intérieurs. Ils estiment qu'il faudra plusieurs semaines pour la mettre en place. Politique à présent, Maude Bréjon appelle les oppositions à ne pas menacer de censurer le budget 2027 avant même d'en avoir étudié le contenu. La porte-parole du gouvernement juge irresponsable de priver la France de budget en raison des risques financiers. Pourtant, Jordan Bardella entretient le doute sur la position du Rassemblement National concernant ce budget. Le président du RN n'exclut pas une censure du gouvernement et annonce que son groupe présentera prochainement plusieurs pistes d'économie. Les députés décideront ensuite de leur position à l'issue des débats budgétaires. En Suisse, un homme de 43 ans a été arrêté après des tirs survenus lors d'une rave party. Une Italienne de 22 ans a été tuée et 5 personnes ont été blessées. La police privilégie la piste d'un tireur isolé. Et 5 jours après les crues meurtrières, les secours poursuivent leurs recherches au Népal et en Chine, dans des conditions toujours extrêmement difficiles. Le bilan dépasse désormais les 900 morts, tandis que plus de 4000 personnes sont encore portées disparues. Côté sport, en football, c'est officiel. Bradley Barcola quitte le Paris Saint-Germain pour Liverpool. L'attaquant français rejoint les Reds pour 145 millions d'euros, bonus compris. La prolongation d'Ousmane Dembélé, quant à elle, serait en très bonne voie. Et enfin du tennis, affiche très alléchante à l'US Open entre Arthur Fils et Stefanos Tsitsipas, à suivre en fin de journée.

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1: La programmation du Centre culturel Louis Delmont de Sarlat a été récemment dévoilée. Avant de revenir plus en détail prochainement sur la première partie de cette saison 2026-2027, nous avons pu revenir sur la nouvelle politique culturelle mise en place par la municipalité. Et pour cela, Xavier Munoz, dans cette nouvelle édition de Cultura Pop sur Cristal FM, s'est entretenu avec Basile Fanier, le maire de Sarlat, à l'issue de la conférence de presse de rentrée.
2: Basile Fanny, donc, on sort de cette conférence de presse pour le centre culturel avec une nouvelle stratégie qui a été mise en place dans un délai assez court. Comment s'est construite justement cette nouvelle programmation et cette nouvelle dynamique ici au centre culturel?
3: Alors, c'est vrai que ça a été très sportif parce qu'on a fait le choix de changer totalement la programmation qui était prévue. Il y a plusieurs lignes directrices qu'on a suivies. La première, c'est qu'on a multiplié par deux le budget de la programmation. Alors que beaucoup d'autres villes en France ont fait le choix de réduire le budget culturel. Nous, on a pris la direction inverse. Ensuite, on a fait le choix d'écouter les Sarladais. La première décision que j'ai prise quand j'ai été élu, c'est d'adresser un questionnaire à la population qui nous a permis de voir quelles étaient leurs attentes. Il ressort de ce questionnaire que les Sarladais veulent davantage de têtes d'affiches, davantage de théâtre joyeux, pas que, mais notamment, qui veulent davantage d'humoristes, et donc nous les avons entendu. Et puis nous avons aussi fait le choix de travailler en étroite collaboration avec les acteurs culturels de la ville et en particulier le Festival du Théâtre. Jean-Paul Tribou, qui est son directeur artistique, nous a conseillé beaucoup de pièces que nous avons regardées et dont certaines seront programmées cette saison. Et puis il y a aussi un dernier pari que nous faisons, c'est que évidemment nous espérons que les gens aillent au centre culturel, reviennent au centre culturel, mais nous voulons aussi que la culture aille vers les Sarladais. Et donc, c'est la raison pour laquelle nous avons proposé du Hors les Murs. Donc, il y aura un grand spectacle pour l'inauguration du marché de Noël, donc marché de Noël qui a lieu sur le thème de la Corse, avec le célèbre groupe corse Imovrini qui tourne sur toutes les plus grandes scènes mondiales. Et nous aurons également un spectacle de Nadao, célèbre chanteur occitan, à la Plaine des Jeux, le 30 juillet prochain.
2: Lors de votre présentation, vous avez insisté, vous avez dit plusieurs fois que vous vouliez donner envie aux Sarladais de venir, de revenir au centre culturel, et vous avez fait du centre culturel une priorité en matière de la politique culturelle justement de la ville.
3: C'est vrai que ces dernières années, nos prédécesseurs, et chacun prend les décisions qu'il souhaite, mais ont beaucoup parlé de la médiathèque. Nous, avec mon équipe, nous avons fait le choix de remettre le centre culturel au cœur de la politique culturelle. Parce que pour nous, c'est un équipement qui est magnifique, c'est un équipement que nous avons comme projet d'agrandir, et c'est un équipement auquel trop souvent les Sarladais ont tourné le dos. Parce que ceux qui faisaient la programmation ne les écoutaient pas assez. Et je pense que c'est très important d'être à l'écoute des Sarladais, en les rencontrant, en les interrogeant comme nous l'avons fait, en étant présent au spectacle pour essayer de voir ce qui marche, ce qui ne marche pas. Et donc c'est la démarche que nous avons engagée dès le début du mandat.
2: Et vous êtes appuyé, vous l'avez dit, sur des directeurs de salles de spectacles ou de concerts. Il y a trois personnalités avec lesquelles vous êtes encore plus en partenariat. Est-ce que vous pouvez nous les présenter et nous dire un peu le rôle qu'ils ont joué dans cette programmation?
3: Donc effectivement, pour cette saison, on a décidé de créer de nouveaux partenariats avec des personnalités importantes du monde de la culture. Le premier partenariat, c'est avec Jean-Philippe Daguerre, qui est un célèbre metteur en scène, comédien, qui va produire à Sarlat deux pièces, notamment Du charbon dans les veines, qui a reçu énormément de Molière, et également Marius, qui est une adaptation du roman de Pagnol. Nous avons également un partenariat avec Emmanuel André, qui est le directeur général de l'Opéra National de Bordeaux, qui produira donc une date à Sarlat en avril, avec une quarantaine de musiciens. Et puis nous avons également, parce qu'il est important d'associer les musiques actuelles, un partenariat avec Benoît Chastanet, qui est le patron d'Écosystème. Et donc il y aura notamment une coproduction de La rue qui est à nous.
2: Vous avez abondé le budget, hein, multiplié par deux, et donc multiplié le nombre de spectacles, beaucoup plus de spectacles justement ouverts sur les musiques actuelles, beaucoup plus de théâtre, beaucoup plus de choix, j'ai envie de dire, mais aussi un choix tourné vers la jeunesse.
3: Voilà, donc on a également fait le choix de proposer un certain nombre de spectacles tournés vers la jeunesse, des spectacles de qualité qui répondent à toutes les classes d'âge. Et nous avons fait le choix aussi d'augmenter la diversité de ce qui est proposé au centre culturel. Ce qui ressort du questionnaire que nous avons adressé aux Sarladais, c'est que les Sarladais souhaitaient davantage de pièces joyeuses. Alors évidemment, il y a des choses graves qu'on est fiers de produire, par exemple le procès d'une vie, qui raconte la vie de l'avocate Halimi. Mais il y a aussi voilà, des choses beaucoup plus joyeuses, Olivier de Benoît, Constance, Alex Vizoreg ou encore Marion Mésadorian.
2: Alors beaucoup plus d'humoristes, donc une palette de spectacles qui est très variée, qui est très riche et qui touche, on va dire, tous les publics. Est-ce que ça va plaire, cette programmation ?
3: En tout cas, c'est le pari qu'on fait. Ce qui est sûr, c'est que quand j'ai annoncé au début du mandat que je ne retiendrai pas le projet de programmation culturelle, beaucoup ont hurlé. Quelques politiques, également Télérama, mais en vérité je suis très heureux de ce petit émoi puisqu'il a fait beaucoup parler de cette saison culturelle avant même qu'elle ne soit connue. En tout cas c'est le pari que nous faisons, davantage de moyens, davantage d'écoute du public et puis des spectacles voilà, qui marchent un peu partout, que les Sarladais autrefois devaient aller voir à Bordeaux, à Toulouse, à Bergerac, à Boulazac, et qu'ils auront dorénavant l'opportunité de voir directement à Sarlat, à côté de chez eux.
2: Voilà, beaucoup plus de têtes d'affiche, comme celui qui va ouvrir la saison, hein, Gauvin Serres, ce sera le 26 septembre prochain. Qu'est-ce qu'on peut vous souhaiter pour cette saison 2026-2027 pour le Centre culturel de Sarlat ?
3: Des têtes d'affiche comme Gauvin Serres, Richard Galliano, Camus, ou encore Sam Sauvage, on peut nous souhaiter qu'elle fonctionne, que la culture rayonne. Je pense que dans un monde où la crise est omniprésente, c'est important d'avoir cette petite parenthèse et de renouer avec une culture qui soit populaire mais exigeante.
2: Merci beaucoup.
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1: Bonsoir à tous. La tension monte encore au Moyen-Orient. Donald Trump promet une riposte américaine après les tirs de missiles iraniens contre des cibles américaines dans la région. Le président américain assure que Washington va frapper fort l'Iran. Et en Suisse, l'enquête avance après les tirs qui ont éclaté lors d'une rave party. Un homme de 43 ans a été interpellé. Une jeune italienne de 22 ans a perdu la vie et 5 autres personnes ont été blessées. À ce stade, les policiers pensent que le tireur aurait agi seul. En France, le Rassemblement National envisage un référendum sur l'interdiction du port du voile en cas de victoire de Marine Le Pen à la présidentielle 2027. Jordan Bardella a confirmé qu'un projet de loi contre l'idéologie islamiste sera également présenté. Maud Bréjon, de son côté, appelle les oppositions à ne pas menacer de censurer le budget 2027 avant même d'en avoir étudié le contenu. La porte-parole du gouvernement juge irresponsable de priver la France de budget en raison des risques financiers. Et puis le bilan continue de s'alourdir après les crues dévastatrices au Népal et en Chine. 5 jours après la catastrophe, plus de 955 personnes sont mortes et environ 4400 personnes restent portées disparues. Les recherches se poursuivent malgré des conditions toujours très difficiles. Retour en France où la rentrée scolaire se fera en mode dégradé dans les académies de Nantes et de Toulouse, toujours perturbées par la cyberattaque qui a touché l'éducation nationale cet été. Plusieurs outils numériques restent indisponibles, obligeant ainsi les établissements à revenir au papier pour les emplois du temps ou encore certaines démarches. Côté sport en football, c'est officiel, Bradley Barcola quitte le PSG pour Liverpool. L'attaquant français rejoint les Reds pour 145 millions d'euros, bonus compris. Et enfin du tennis avec l'US Open, Arthur Fils est en ce moment en train d'affronter Stefanos Tsitsipas, tandis que Petsi Perikar sera opposé un peu plus tard dans la soirée à Rodionov. Voilà pour l'essentiel de l'actualité, je vous souhaite une excellente soirée à toutes et à tous, à notre écoute.

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1: Bonjour à toutes et à tous. L'info locale de proximité en terrassonnée de ce lundi 31 août 2026. Les trains circulent à nouveau depuis ce matin entre Périgueux et Brive et donc par Terrasson. La ligne de TER était fermée depuis début juillet pour évacuer un rocher de 220 tonnes qui menaçait de tomber sur les voies près de Thenon. Sur l'agenda cette semaine du rugby avec un match de préparation pour l'USV Le Lardin qui recevra vendredi à 20h30 l'URCA Saint-Thierrier. Le week-end du 5 septembre sera surtout consacré aux fêtes des associations à Terrasson samedi toute la journée au Parc de l'Avergne et au Lardin dimanche 6 septembre sous la Halle. À Cublac samedi c'est une journée d'inscription au foyer rural des jeunes de 9h30 à 13h. Quelques résultats sportifs du week-end. En rugby Pro D2, Brive s'est imposé vendredi face à Valence Roman, 23-21. Au challenge derby de la Vézère samedi à Terrasson, le rugby cause Vézère a emporté la première édition après deux victoires face à l'USCT, 12-5, et face à Montignac, 12-5 également. L'USCT s'est imposé face à Montignac, 14-7. Le club de rugby de Terrasson a innové cette année avec ce match amical et ses deux invités. Écoutons Benoît Pincivy, président de l'USCT.
2: Ça fait longtemps qu'on avait envie de cet événement-là. Moi, j'ai eu la chance de voyager dans le monde du rugby et j'ai assisté à des Oxford-Cambridge. Donc, ça a marqué ma jeunesse. Et je me dis, tiens, pourquoi pas, à terme, on a la Vézère qui passe. Il y a 8 clubs sur la Vézère de Trégnac au Bugue. Pourquoi pas faire quelque chose qui nous permette de faire vivre le territoire et le rugby en début de saison, d'apporter une solution de match amical aussi aux équipes. Et bon, quand on commence un projet, il faut toujours commencer de manière petite pour être sûr de pouvoir le gérer. Donc on a invité nos amis Larchois et Montignacois à nous rejoindre pour ce premier rendez-vous. Et oui, ça fait un petit derby, un vrai challenge, c'est un challenge amical, mais c'est un vrai challenge. Il y aura un vainqueur, il y aura des hommes du match qui seront élus.
3: Et l'année prochaine, ça se passera chez eux, bien sûr.
2: C'est ce qu'on souhaite leur proposer, en tout cas, que s'ils le souhaitent, on peut faire une rotation et que ça profite à tout le monde, en fait. C'est le but que, encore une fois, nous, on a toujours dit, on ne souhaite pas aspirer tout le rugby du territoire à nous. Nous, on souhaite que tout le monde vive, qu'on souhaite qu'on ait des derbies et qu'on est ravis que tous les autres clubs vivent leur vie et grandissent s'ils le peuvent.
3: Assemblée générale fructueuse, on voit que le club a de bonnes bases financières notamment et que les projets sont toujours nombreux.
2: Oui, on continue le plan, hein, c'est-à-dire qu'on avait une première étape du projet avec David Dumas et Benoît Bijat qui sont aujourd'hui à la tête de l'association des 120 ans mais qui étaient au début de ce projet avec moi. C'est toujours l'objectif est le même, que ce club est une structure solide, pérenne, qui soit utile à ses membres, à sa ville, à son territoire, via le rugby. Ça reste le même projet. Et chaque année, on avance pierre par pierre, projet par projet, étape par étape, en essayant d'être un peu meilleur chaque année, un peu sur toutes les parties, que ce soit en effet la santé financière, que ce soit la structure sportive et technique, que ce soit la manière dont on est organisé, la manière dont on vit ensemble, la manière dont on mène des actions sur tous les aspects. Et je dirais que oui, on avance quoi, chaque année.
3: Il manque peut-être au tableau une légère progression sportive.
2: Oui, mais encore que, en fait, si on regarde les résultats de toutes les catégories, la courbe est l'augmentation. Et même sur l'équipe Fagnon, en effet, qui s'est maintenue à l'arrache depuis 4 ans, en vrai, la R1 s'étant réduite en termes de club, on est passé de la 110e place en gros en 2020 au top 30 de la région cette année. Donc en fait, on a gagné 80 places. Donc même si, j'allais dire, de l'extérieur, on se dit, oh, ils sont juste maintenus encore à l'arrache. Mais en vrai, non, on a progressé. Parce que la R1 aujourd'hui, c'est 4 poules de 10 quand c'était plus de 50 clubs il y a quelques années. Donc, non, on progresse. Maintenant, c'est sûr qu'on progresse sur cette partie-là moins vite qu'ailleurs. Parce que ça prend plus de temps aussi. Il faut trouver les bonnes personnes. Il faut être attractif. Donc, ça prend du temps. Mais là, je pense qu'on a les moyens cette année de franchir un palier. Alors, on n'ira pas peut-être jouer le top 3 cette année. Mais en tout cas, de construire une base sereine pour les années d'après, peut-être vivre des choses encore plus belles. Oui, grâce à l'arrivée de Cédric Leite et de quelques joueurs d'expérience qui vont nous aider à grandir. Et puis de la montée de jeunes. C'est notamment la première année que on a non seulement tant de juniors qui montent, Alors c'était déjà le cas les 2-3 années précédentes, mais cette année on a des joueurs qui cette fois postulent pour jouer en équipe première. Donc voilà, ce mélange des deux, le niveau moyen qui augmente, des joueurs en plus d'expérience, un staff qui progresse, ça va forcément amener des progrès.
1: C'était Benoît Passivi, président du club de rugby de Terrasson. Football Coupe de la Dordogne, la Bachellerie s'est inclinée vendredi chez Persac Dubost 7-2. En foot, Cause Périgord ne jouait pas hier dimanche suite au forfait de l'US Laurentaise. En Coupe de France, deuxième tour, Conda FC, qui évolue en D3, s'est incliné 3-0 face à Limeuil, une équipe de départemental 1. Kublak a été battu 3-1 face à Limoges Alouette. Tenon Limeral a emporté face à la JSE 1-0. Et Terrasson s'est incliné 4-3 face à Neuvik, une équipe de même niveau de départemental 2. Demain mardi 1er septembre, c'est la journée d'intégration sportive et culturelle au lycée Saint-Exupéry de Terrasson pour tous les élèves de seconde. Et demain, c'est la reprise de la section Je m'amuse de l'Amicale Laïque de Terrasson. C'est à 13h30 à la Maison du Temps Libre, place Yvan Delbos. Voilà, fin de cette édition. Merci de l'avoir suivi.
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Vos offres d'emploi avec France Travail, antenne de Terrasson-Lavilledieu. Offre 212 LGDB, la résidence Les 4 Saisons située à Terrasson recherche une ou un aide-soignant. Un mois d'expérience ainsi qu'un bac ou équivalent aide-soignant sont nécessaires. Le contrat proposé est un CDD de 6 mois de 35 heures par semaine. Offre 212 MZPZ, la résidence Les 4 Saisons située à Terrasson recherche également une ou un agent de service hospitalier. Les débutants sont acceptés, le contrat proposé est un CDD de 3 mois de 35 heures par semaine. Offre 212 MGDH, le restaurant du manoir situé à Rouffignac-Saint-Cernin-de-Réillac recherche une ou un serveur. Un an d'expérience est souhaité, le contrat proposé est un CDD de 2 mois de 35 heures par semaine. Offre 212 MFXF. Le manoir des Cèdres, situé à Rouffignac-Saint-Cernin-de-Réillac, recherche un valet ou une femme de chambre. Les débutants sont acceptés, une expérience serait un plus. Le contrat proposé est un CDD de 2 mois, de 25 heures par semaine. Toutes ces offres et le clic agenda sont disponibles sur francetravail.fr et Cristal FM.

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0: Le programme télé. Ce soir sur TF1, vous allez pouvoir retrouver Camping Paradis. France 2, Le Rouge et le Noir, adaptation en mini-série du roman de Stendhal avec au casting notamment Virginie Ledoyen, Patrick Timsit, Victor Belmondo, un petit-fils de l'illustre, Jean-Paul qui continue de se faire un prénom. Allez, vous allez pouvoir retrouver sur France 3, Le Bon, La Brute et le Truand, Canal, Gomorra, Les Origines, M6, L'Amour est dans le Pré, Gulli, Je t'ai cassé, Brice de Nice, Jean Dujardin, W9, Seul sur Mars et sur TMC, World War Z. Voilà, je vous laisse sur votre choix et par avance, une excellente soirée devant votre télévision.
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1: Bonsoir à tous. L'été 2026 est officiellement le plus chaud jamais mesuré depuis 1900. La température moyenne a atteint 24,1 degrés, soit 1 degré de plus que le précédent record de 2003. L'Hexagone a également connu 53 jours de vagues de chaleur sur les 3 mois d'été, soit près de 60% de la saison. Politique à présent, le Rassemblement National envisage un référendum sur l'interdiction du port du voile en cas de victoire de Marine Le Pen à la présidentielle 2027. Jordan Bardella a confirmé qu'un projet de loi contre l'idéologie islamiste sera également présenté. Maud Bréjon, elle, appelle les oppositions à ne pas menacer de censurer le budget 2027 avant même d'en avoir étudié le contenu. La porte-parole du gouvernement juge irresponsable de priver la France de budget en raison des risques financiers. Et à l'international, la tension monte encore au Moyen-Orient. Donald Trump promet une riposte américaine après les tirs de missiles iraniens contre des cibles américaines dans la région. Le président américain assure, je cite, que Washington va frapper fort l'Iran. Et en Suisse, l'enquête avance après les tirs qui ont éclaté lors d'une rave party. Un homme de 43 ans a été interpellé et pour rappel, une jeune italienne de 22 ans a perdu la vie et 5 autres personnes ont été blessées. Et puis le bilan continue de s'alourdir après les crues dévastatrices au Népal et en Chine. 5 jours après la catastrophe, au moins 955 personnes sont mortes et plus de 4400 restent portées disparues. Les recherches se poursuivent. La Suède, elle, va acheter 4 frégates militaires françaises pour 4,3 millions d'euros. Le contrat a été signé à Stockholm en présence d'Emmanuel Macron et du Premier ministre suédois. Côté sport, c'est officiel, Bradley Barcola quitte le Paris Saint-Germain pour Liverpool. L'attaquant français rejoint les Reds pour 145 millions d'euros, bonus compris. Et enfin du tennis avec l'US Open, Arthur Fils affronte Tsitsipas en ce moment même. Et plus tard dans la soirée, Petsi Perikar jouera face à Rodionov.

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1: Bienvenue au Moulin de la Vessière. Premièrement, je vais vous présenter l'histoire du moulin. Ensuite, je vous montrerai le fonctionnement du moulin à la force de l'eau. Et enfin, on passera à la fabrication d'huile. On sait qu'il y a un moulin ici à la Vessière depuis le 12e-13e siècle. Et ce qui nous permet de le savoir, c'est l'arrivée d'eau que vous avez en face de vous. Cette arrivée d'eau, c'est une dérivation du Verne, le petit ruisseau qui s'écoule juste après le parc. Si on s'intéresse maintenant au fonctionnement du moulin, le moulin peut toujours fonctionner à la force de l'eau. La réserve en eau, elle est formée par ce qu'on appelle des pelles. Donc vous avez quatre pelles dans le moulin. Il y en a deux à ma droite, deux à ma gauche. Je vais vous inviter à descendre en bas des marches sur la droite, je vais vous montrer comment ça fonctionne. J'ai ouvert la pelle, l'eau s'est écoulée dans ce qu'on appelle un coursier. Et avec l'enchaînement de poulies et de courroies que vous avez dans le moulin, eh bien on va faire fonctionner jusqu'à la meule à huile qui est tout au fond du moulin. Maintenant, si on s'intéresse à la fabrication d'huile. Ici, comme je vous le disais, on fabrique, en tout cas dans l'atelier dans lequel on est là, quatre huiles différentes. Huile de noix, huile de noisette, huile d'amande, huile de cacahuète. Pour fabriquer l'huile, on va avoir trois étapes. Que ce soit pour la noix, la noisette, l'amande ou la cacahuète, le procédé de fabrication va rester le même. On aura toujours ces trois étapes. Première étape, elle va consister à écraser la matière première. Donc là, vous le voyez, on a deux meules. La meule d'origine qui date du 16e siècle. Celle-ci pèse 500 kg. Elle est en silex. La deuxième meule, on l'a installée en 2021. Elle pèse une tonne. Une fois qu'on obtient cette pâte, on va la collecter comme Yann est en train de le faire. On la met dans un bac alimentaire et donc on passe à la deuxième étape, à l'étape de la chauffe. C'est ça qui sent bon, la noix grillée, la croûte de pain grillé un peu. C'est l'arôme caractéristique de l'huile de noix du Périgord, c'est la croûte de pain grillé. L'étape de la chauffe, c'est l'étape la plus importante puisque c'est cette étape qui va donner tout son goût, tout son caractère et toute son identité à nos huiles. Une fois que la pâte est prête, on enlève le valet et on va collecter la pâte avec la pelle qui est sur le côté. On passe à la presse. L'huile va s'écouler par la goulotte que vous avez ici dans les seaux en inox. Je vous propose de faire la dégustation. Cet été, on a deux événements. Un le 28 juin, c'est la première édition des Toqués du Moulin, concours de jeunes cuisiniers. Donc ce sera accessible aux

grand public. On a notre événement habituel de l'été qui est le marché des métiers de savoir-faire, le 7 août, où là on accueille près d'une vingtaine d'artisans d'art dans le parc du Moulin également, tout au long de la journée, et où on propose ce marché en accès libre et gratuit.

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C'est une île pleine de charme, à la robe d'eau salée. Sa crinière est d'arbre, sa peau de sable doré. Blotti contre ses côtes, on peut happer des comètes et souffler des souhaits sous les traînées qui s'émiettent. Un azur immuable surplombe son sommet, où des neiges éternelles campent au cours de l'été. Nichés dans les cimes, des mésanges fredonnent comme des airs faciles auxquels on s'abandonne.

0: Ce matin, l'archipel est d'un mutisme inquiétant, et les mésanges se découpent dans un soleil rougeoyant. L'azur se fait d'encre et la neige a décampé. Si la nuit offre une comète, on soufflera des souhaits.
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